0: Ouf. Bonjour Plastique Bernard.
1: Bonjour Kiki.
0: Ouais.
1: Bonjour les auditeurs.
0: Bonjour les auditeurs.
1: Comment ça va cette semaine?
0: Bah plutôt pas mal.
1: C'est Radio Vedette, le rendez-vous avec la bonne humeur, avec le Poitou-Charentes, avec toutes sortes de musique et l'éclectisme. Et le rendez-vous avec Kiki Fruit. Chaque semaine, on travaille avec Kiki Fruit sur cette émission. Et on se donne donc rendez-vous pour faire cette émission.
0: Oui, c'est vrai.
1: Hein ? T'as vu ? Oui. Alors, c'est une introduction un petit peu laborieuse, hein, effectivement.
0: Désolé,
1: j'ai perdu mes fiches.
0: Je regardais ailleurs.
1: J'ai perdu mes fiches. Normalement, tout est écrit. Là, il a fallu que que j'invente. C'est moins bien que d'habitude.
0: Ouais.
1: Mais bon, les auditeurs savent que pour être au top, c'est difficile de rester au top.
0: Voir
1: on
0: ne
1: peut
0: impossible.
1: Pas aller plus loin. Une fois qu'on est au top,
0: on redescend
1: donc, obligatoirement.
0: On est toujours, nous, en montée, mais très lente.
1: Donc, on essaye, oui. Et quand on baisse, un petit peu comme le début de cette émission, eh bien, on baisse aussi très lentement. On n'attend pas vraiment de toucher le fond.
0: C'est le rythme de croisière. Hein. On n'est jamais géniaux, on n'est jamais ultra mauvais. Hein, c'est surtout, on essaie qu'il n'y ait pas trop une espèce de constance.
1: Et puis, ce qu'on essaie d'éviter, c'est que l'auditeur se dise après l'émission, mais pourquoi j'écoute ces conneries? Qu'est-ce que j'ai appris?
0: Ah, alors là, ça va être une émission vraiment pour eux.
1: La vie est quand même courte. Là, je viens de passer une demi-heure.
0: J'ai perdu mon temps.
1: Moi, j'ai perdu mon temps.
0: Ça m'est arrivé avec des films. Des fois, je me dis, mais là, vraiment, j'ai perdu mon temps. Ouais, là, ça arrive. Moi, c'est vraiment les films, j'ai l'impression que quand c'est mauvais, ça me bouffe vraiment du temps.
1: Ah non, moi, ça me fait pas ça. Je me dis, on perd jamais vraiment son temps.
0: Ah ouais,
1: il y a peut-être quelque chose à retenir.
0: Moi, souvent,
1: avec les réseaux sociaux.
0: 10 minutes,
1: où là, je me dis, Instagram, TikTok et tout, tu ne peux pas t'empêcher de continuer. Et surtout si tu es fatigué, tu regardes en boucle des trucs qui ne t'intéressent pas. C'est ça le pire.
0: Mmh.
1: Des gens qui font du sport, qui sautent dans l'eau, qui, des animaux. Enfin bon. Et là, je me dis, vraiment, j'ai perdu mon temps. En fait, ce que j'ai fait, c'est que j'ai tout supprimé de mon téléphone.
0: Ah d'accord.
1: Tout. Donc,
0: là, on invite les auditeurs qui n'ont pas vu de gens qui ont fait ça, se lancer eux aussi dans la suppression des réseaux sociaux.
1: Et tu sais, si je pouvais, et j'espère que je le ferai à terme, je supprimerais également le téléphone.
0: Ah oui, bah ça, moi je le fais par phase parce que des fois je vais à un endroit où ça ne capte pas. Donc il n'y a pas internet et le téléphone ne capte pas. Donc,
1: mais est-ce que ça fait pas du bien?
0: Bah si, hein, c'est très bien.
1: Donc je sais pas comment on peut faire parce qu'on n'est pas obligatoirement des bons exemples là-dessus, toujours.
0: Alors moi j'ai pas de smartphone, donc j'invite déjà les gens à ne pas avoir de smartphone et ils verront que en fait c'est pas pareil parce que là tu fais que téléphoner et envoyer des textos. Et le problème c'est quand le smartphone permet beaucoup de choses, aussi bien acheter des choses que regarder des choses, et bien comme c'est quelque chose qu'on a tout le temps dans sa poche, on est tout le temps soumis à la tentation.
1: C'est vrai.
0: Alors que quand tu n'as pas de smartphone, eh bien, tous les moments de pause où tu attends, par exemple, attendre le bus, attendre quelque chose dans une file, eh bien, tu regardes le monde autour de toi
1: et
0: tu ne regardes pas un petit écran avec des trucs inintéressants.
1: Tu regardes le monde et tu penses à Radio Vedette.
0: Par exemple.
1: Tu penses à cette émission où on t'a dit que finalement, le smartphone, c'était pas obligatoire.
0: Ouais, j'arrive à me débrouiller. Alors, par exemple, pour les billets de train, tout ça, faut imprimer. Pour les billets de spectacle, pareil, il faut les imprimer. Et donc, ça demande un peu d'orga, mais ça se fait. Une émission spéciale botte secrète. Alors, qu'est-ce que c'est la botte secrète? Quand vous êtes DJ, c'est un des morceaux qui ne sont pas forcément très connus, mais qui sont très dansants et que vous pouvez acheter pour pas cher.
1: Et là, Kiki, tu es en train de nous révéler tes secrets, en quelque sorte.
0: Exactement, je partage mes secrets. Je suis vraiment
1: gentil. Je suis content d'écouter cette émission.
0: Ah ouais.

0: Oulala. Merci Kiki.
1: La partition de boîte à rythme est juste hallucinante, vraiment j'adore le rythme.
0: Et les paroles sont profondes. Mais Kiki, donc là, l'émission, c'est une émission spéciale boîte secrète. Si jamais on est DJ dans une soirée,
1: ouais.
0: Que l'ambiance est en train de un peu...
1: ouais.
0: Voilà, il y a des hauts et des bas, mais là, on est plutôt dans le bas. Là, c'est pour relancer sur la piste de danse.
1: Ouais, voilà.
0: Et ça, ça fonctionne bien.
1: Ah oui, oui.
0: C'est garanti.
1: C'est garanti 100%.
0: Mais tu vois, Kiki, moi, je ne suis pas du tout DJ.
1: Mm-hmm.
0: Et je n'aspire pas à être DJ. Parce que j'ai l'impression que je ne suis pas sur la même longueur d'onde qu'avec les danseurs. Tu vois.
1: Ah, c'est, ça, c'est très important, effectivement, c'est de sentir le truc. Alors là, par exemple, ouais. C'était un morceau à 120, donc qui est plutôt pour commencer. Et là, on va accélérer un peu le tempo. Là.
0: Mais j'ai l'impression qu'il faut faire un avec son public.
1: Il faut sentir le public. C'est
0: il faut
1: pas
0: sentir le public.
1: De là à faire un...
0: Et il faut faire une grande communauté comme ça, rythmique,
1: ouais.
0: Où chaque bas... chaque cœur bat au même tempo et je me sens pas du tout prêt parce que je pense qu'il faut aussi se lancer dedans.
1: Ouais.
0: Hein, c'est aussi au DJ de vraiment ouvrir son cœur quelque
1: ouvrir
0: part.
1: Ouvrir son chakra, ouais.
0: Non.
1: Et son chakra doit être ouvert sur le public et le public doit être ouvert sur le chakra du.
0: C'est ça. Il faut se mettre un peu à nu. C'est enfin, y a quand même une sorte de mise en danger.
1: Il faut sentir en fait. Les bons DJ sont des gens qui sentent.
0: Et donc toi, tu sens bien?
1: Bah, je sais pas, je suis plus trop DJ, donc je vais peut-être

0: Ouh là là là là. Merci Kiki.
1: Il y a des arpèges là de synthé là qui partent là dans les aigus, j'adore.
0: Et je te remercie en tout cas Kiki au nom de tous les auditeurs de partager avec nous tes bottes secrètes, partager tes morceaux un petit peu clés qui remettent l'ambiance et puis aussi tes conseils d'ex-DJ, de DJ un peu ringard aujourd'hui mais qui n'a pas dit son dernier mot, si j'ai bien compris hein, je...
1: C'est pas une question de ringard, c'est une question que les choses ont tellement changé dans le DJing déjà avec en passant du numérique tout ça que c'est.
0: Et t'es plus,
1: mais
0: tu,
1: bon, c'est.
0: Est-ce que tu sens un petit peu le battement de la foule ? Si jamais là tu deviens DJ, est-ce que tu sens un petit peu le rythme toujours ?
1: T'as
0: toujours ce don.
1: Déjà, il faut caler le tempo sur l'ambiance. Je veux dire, si la personne d'avant a balancé la techno hardcore, si vous passez direct des slow, bon bah ça peut aussi, il faut faire des contre contre-propositions, exactement.
0: C'était exactement ce que j'allais te poser
1: des
0: comme question.
1: Voilà, c'était le mot que je cherchais, contre-pieds.
0: Je fais un DJ set.
1: Oui.
0: Je passe que de la musique traditionnelle.
1: Du Poitou. Oui.
0: Je n'ai pas de bottes secrètes dans cette musique-là. Je vois que l'ambiance est devenue presque glauque. Les gens tirent la tronche, se barrent.
1: Ouais.
0: Est-ce que je peux utiliser ces disques qu'on est en train d'écouter
1: bien sûr.
0: Pour essayer, malgré tout, de refoutre un petit peu le feu sur la piste de danse ?
1: Tout à fait.
0: Est-ce que tu conseilles ?
1: Tout à fait.
0: Mais après, comment je fais pour pas que ça retombe ?
1: Bah, je te fournirai une liste, et puis ce sera que des bottes secrètes.
0: Je te remercie.

0: Ah, merci
1: Ouh.
0: Kiki. Alors Kiki, une petite question.
1: Oui.
0: Comment t'es-tu aperçu que c'était des bottes secrètes ?
1: Bah, je les ai testées quand je passais des disques.
0: Et est-ce que... Et t'as vu que ça faisait une grande différence, quoi ? T'as vu que ça relançait l'ambiance ?
1: Non, mais la botte secrète, c'est des disques inconnus qui vont vous coûter 3 francs 6 sous et qui sont excellents. Voilà, c'est tout.
0: Mais quel est l'effet ? Parce qu'il y a des disques excellents qui ne font aucun effet sur la,
1: écoutez,
0: sur la piste de
1: si
0: danse.
1: Vous placez, si vous avez des trucs un peu connus, mais oui, que vous n'avez pas assez de sous pour acheter des trucs méga bien, méga chers, eh bien, achetez ces disques-là. Il n'y en a qu'un que je vais passer qui est un peu cher, mais sinon les autres valent rien du tout. Et je vous garantis que ce sont des bons morceaux et qui fonctionnent sur le dance floor. Et c'est tout.
0: Écoute, moi je te fais confiance parce qu'une fois, on devait faire un DJ set ensemble au confort moderne.
1: Ah oui, bah j'ai annulé, oui.
0: Toi, t'étais pas bien.
1: J'étais malade, ouais.
0: Tu m'as donné une caisse avec des disques.
1: Ouais.
0: En me disant, voilà, tu passes les disques.
1: Ouais.
0: Et je l'ai fait. Et il y a eu Dédé qui est venu.
1: Ouais.
0: Qui est venu et est parti chercher aidé, ses ouais. disques et est revenu.
1: Et on le remercie d'ailleurs.
0: Et on le remercie très chaleureusement parce qu'il a un peu sauvé l'ambiance. Parce que je suis moi-même incapable de passer les disques. Hein, on en est là. Et donc, et Kiki, bah, effectivement,
1: écoute,
0: ta sélection, les gens venaient me féliciter pour mes disques. Et je leur disais, oui, t'inquiète. Hein,
1: Tu sais, c'est comme moi, tu me demandes de faire une roulade arrière, j'ai beaucoup de mal. Tu demandes à une autre personne et y arrive. Certaines personnes sont faites pour passer des disques et d'autres, moins quoi.
0: Comment t'as eu ton bac ?
1: Ouais, je sais pas, passable.
0: T'as pas fait gymnastique.

0: Merci Kiki.
1: Et il y a une chose à laquelle je n'avais pas pensé, mais que je vais, dont je une petite un tips, comme disent les jeunes, c'est que des fois les gens sont fatigués d'avoir trop dansé, donc il faut mettre un morceau moins rapide pour que les danseurs puissent se reposer, quitte après à re-envoyer le pâté. Donc pas mettre tout le temps des trucs rapides.
0: Bon, écoute, je note. Ça fait beaucoup d'informations pour une seule leçon. En tout cas, Kiki, merci de partager ton savoir. Après, quand tu le dis comme ça, ça semble évident. Mais c'est pas pour ça qu'on le ferait. Moi, ce que j'ai vu un petit peu, mon expérience de DJ, c'est que je mets un morceau que j'aime beaucoup. Je pense que ça va plaire aux autres. Et en fait, pas du tout.
1: Oui. Mais ce que tu dis est pas faux, par contre, il faut que les morceaux te plaisent. Il faut surtout pas, en tant que DJ, passer les morceaux qu'on vous demande, ça, refuser catégoriquement. Et sinon, déjà, quand vous avez un stock de vinyle, il y a très peu de chances que vous ayez le fameux morceau qui a été demandé. Ce qui est pas pareil avec le numérique, mais bon, bref, passons. Mais surtout, il faut passer de la musique que vous aimez. Et là, Bernard, Plastic Bernard, a raison. Et que même, à la limite, je trouve ça plus honnête de passer à un morceau qu'on aime, soit... qui ne marche pas, que de passer un morceau que les autres aiment, mais que nous, on n'aime pas.
0: D'accord.
1: Je ne sais pas si je me fais comprendre.
0: Mais ça veut dire que tu vas partager tes goûts avec les autres.
1: Bah un peu quand même,
0: et
1: ouais.
0: Que si les autres rejettent tes goûts, tu as quand même le risque d'être un peu vexé à la fin.
1: Ça fait partie du truc, hein. On est sur la corde, on est des funambules, hein. Les DJ sont des funambules. Ceux qui sont un peu aventureux, je perds bien, ceux qui font de caca, eux, par contre.
0: Ça me plaît, ça, Kiki. Allez, bonne semaine à tous.
1: Allez, ciao, c'était ciao. Radio-Vedette. Bonne semaine.

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Pour Fanet ce lundi, vent d'ouest récré 3 à 5, puis fraise et champs 5 à 6, mer joyeuse en fin d'après-midi. Pour Amber et Tamise, odeur forte, des pleurs, des cris 4 à 6 le soir, puis virant nord-ouest, mer calme devenant agitée 6 à 8, débordée par ses enfants, des averses, des rafales sur lit superposé, montée chromatique sur Ouessant, père à l'ouest malgré lui, venant lui prêter main forte, mollissant 3 à 5 cette nuit sur 7, revenant sud le matin.

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1: La mode est aux jupes courtes et blazers bien repassés. L'été sera donc 60s. Allez, cette semaine, 1960. En novembre, les Drifters avaient une simple roquette avec Save the Last Dance for Me. Et en décembre, on finissait l'année avec Elvis, Are You Lonesome Tonight?

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1: Bonjour à tous, merci d'être avec nous pour le début de ces 3 heures d'actualité internationale à suivre. Avec nos chroniques et nos reportages, on va faire un tour sur tous les continents dès cette première demi-heure. Pour analyser notamment le voyage du Premier ministre indien dans l'Indo-Pacifique, la campagne numérique de l'insoumis Jean-Luc Mélenchon pour la présidentielle en France, le bras de fer entre Sonko et Diomaye Faye qui se poursuit sur le terrain constitutionnel au Sénégal. Tout ça, ce sera après le journal. Bonjour Martin Guez.
2: Bonjour Clotilde Dumé, bonjour à toutes et à tous.
1: Et à la une, ces incendies en Espagne comme en France où les autorités cherchent la réponse adaptée face à cette nouvelle canicule.
2: La troisième déjà en seulement quelques semaines, la France qui inaugure un plan hors sec extrême chaleur pour mettre à l'abri les personnes les plus vulnérables face aux températures qui avoisinent les 40 degrés. Les personnes âgées sont parmi les plus exposées et elles cherchent désespérément de la fraîcheur. Au Mali, c'est une victoire pour l'armée et ses alliés russes de l'Africa Corps qui conservent le contrôle de la localité d'Anéfis dans la région de Kidal après des jours de combat face aux indépendantistes du FLA et les djihadistes du JNIM. Nous serons aussi aux États-Unis alors que Donald Trump change encore les règles du jeu électoral à quelques semaines des élections de mi-mandat. Et puis les États-Unis où l'Espagne est finalement venue à bout de la Belgique.
3: La frappe quand même de l'autre côté. Attention à la Metz. Ouais, 2-1 pour l'Espagne. Le soulagement pour les Espagnols. 2-1 pour la Roja.
2: Voilà, vous l'avez écrit hier sur l'antenne Afrique de RFI. La Roja qui rejoint la France en demi-finale de la Coupe du Monde. Et puis une autre Coupe du Monde qui se tient à elle à Paris. La eSport World Cup qui ne fait pas les choses à moitié. Du grand spectacle, porte de Versailles.
1: Pour la première fois de son histoire, le gouvernement français a donc dégainé un plan hors sec face à la canicule.
2: Un plan hors sec, voilà un sigle familier à l'oreille des Français, car ce plan d'organisation de la réponse de la sécurité civile a été créé sous la 4ème République en 1952, initialement pour protéger la population face aux accidents, aux sinistres et aux catastrophes. À l'époque, le pays n'était pas confronté à de telles températures, mais des décennies de pollution dues aux activités humaines et donc le réchauffement climatique sont passés par là. Aujourd'hui, les autorités françaises présentent pour la première fois un plan hors sec dit chaleur extrême, alors que le pays connaît son 3ème épisode caniculaire depuis la fin mai et que 24 départements sont aujourd'hui en vigilance rouge, soit 22 millions de Français concernés. Concrètement, ce plan prévoit notamment l'ouverture de centres de rafraîchissement pour les personnes vulnérables. C'est le cas notamment des personnes âgées, aidées aussi par des associations comme les Petits Frères des Pauvres qui mettent à disposition leurs locaux pour échapper à la chaleur. Reportage à Paris d'Anna Meilefeld.
4: Bouteille d'eau sur la table, 5 personnes âgées assises partagent un sujet de conversation.
5: Si on devait rester enfermé chez soi, certaines personnes ne peuvent pas sortir. C'est terrible.
6: Bah oui, les gens qui ont des problèmes de...
4: Monique a 71 ans, son appartement est brûlant.
7: Je préfère venir de temps en temps ici parce que c'est moins chaud que chez moi. J'habite au dernier étage, donc il fait très très chaud.
4: D'habitude, ces 5 seniors viennent ici pour participer à des activités sociales organisées par l'association Petits Frères des Pauvres. Mais en ce moment, l'espace offre aussi un abri frais pendant la canicule. Pour l'une des retraitées, la chaleur rend l'isolement encore plus insupportable.
5: Elles sont obligées peut-être encore plus de rester chez elles. Je pense que pour certaines personnes, ça peut être un sur-enfermement.
4: Les Petits Frères des Pauvres proposent donc aux seniors un lieu frais qui donne l'occasion de se rencontrer malgré la chaleur. Christine, l'une des salariées de la permanence d'accueil.
8: Ce lieu est un lieu ressource pendant la période de canicule où ils peuvent se retrouver entre eux et partager sur des choses plus légères, mais surtout rompre leur isolement.
4: Le lieu doit offrir un vrai refuge pour les personnes âgées isolées alors que la canicule devrait durer au moins jusqu'au 14 juillet.
2: Une canicule qui frappe de plein fouet également l'Espagne, pays européen en première ligne face au changement climatique, confronté désormais chaque été à des feux de forêt dévastateurs. Au moins 12 personnes de nationalités différentes sont mortes dans un incendie dans la région d'Almeria, dans le sud du pays, dans la nuit de jeudi à vendredi. Région où vivent de nombreux ressortissants britanniques. Les autorités espagnoles évoquent aussi la situation de 23 personnes qui n'ont pas encore pu être localisées. On y reviendra notamment avec votre invité, Clotilde Dumé, ancien sapeur-pompier, actuel eurodéputé, Grégory Allione, qui sera votre invité dans un peu plus d'une heure.
1: En attendant, au Mali, la ville d'Anéfis, dans le nord du pays, reste aux mains de l'armée malienne.
2: La localité de la région de Kidal, perdue par les soldats maliens fin avril. La ville de Kidal, jeudi soir, après de violents combats face aux indépendantistes du FLA et aux djihadistes du JNIM, le convoi de l'armée partie de Gao a réussi à atteindre Anéfis. Avec leurs partenaires russes de l'Africa Corps, ils en gardent donc le contrôle après une semaine de bataille. Un revers pour les groupes armés qui ne comptent pas en rester là, David Bachet.
0: Elle aura été coûteuse, elle aura été longue, mais à Hanéfis, c'est bien une victoire que les soldats maliens et leurs partenaires russes de l'Africa Corps peuvent célébrer. Après les revers successifs essuyés par l'armée dans la région depuis le 25 avril, avec la perte de Kidal et de Tessalit, puis le siège du camp d'Hanéfis qui aura duré près d'une semaine, ce succès militaire change la donne, estime une source sécuritaire malienne. Le FLA et le JNIM comptaient s'emparer d'Hanéfis pour, à terme, chasser les soldats maliens et leurs partenaires russes hors de la région de Kidal, mais la consolidation de l'emprise d'Hanéfis par l'armée ouvre plutôt la voie aux opérations de reconquête annoncées par l'état-major malien début mai. Ça affecte un peu le moral, mais ça ne change rien, relativise un dirigeant du FLA. Nous avons voulu conquérir Hanéfis, et cette fois-ci nous n'avons pas pu. Mais nous n'avons rien perdu, pointe encore cette source. De fait, les groupes armés contrôlent toujours Kidal et Tessalit, et ne renoncent en rien à leurs objectifs. Ils ont remporté une bataille, concède un autre cadre indépendantiste, mais la guerre est loin d'être terminée.
2: Et l'armée malienne a confirmé hier dans un communiqué l'arrivée d'un important convoi logistique à Hanéfis. Le Mali, par ailleurs, et son voisin algérien qui entame un début de dégel de leurs relations après plus d'un an de crispation. Hier, Alger a annoncé la réouverture de son espace aérien au Mali. Bamako lui a immédiatement emboîté le pas.
1: Donald Trump joue la stratégie du en même temps au Moyen-Orient.
2: Les négociations continuent, les hostilités aussi. Le président américain a une nouvelle fois répété que la trêve avec l'Iran était terminée, mais il dit accepter de continuer à parler avec Téhéran. Le ministre iranien des Affaires étrangères accuse lui Washington de violation du cessez-le-feu. Abbas Araghchi qui affirme que l'Iran a de son côté tenu parole vis-à-vis des États-Unis, et ce depuis la signature du protocole d'accord de cessez-le-feu à la fin du mois de juin. Protocole mis à mal par la reprise des frappes ces derniers jours des États-Unis en Iran et les ripostes régionales de Téhéran.
1: Ça en deviendrait presque une habitude, Martin. La France et l'Espagne se retrouvent de nouveau pour une demi-finale, cette fois-ci au Mondial.
2: Il y a deux ans, Clotilde, c'était en demi-finale de l'Euro, cette fois-ci. Les deux équipes qui se retrouvent donc dans le dernier carré très sélect de la Coupe du Monde, après la victoire au forceps des Espagnols, 2-1 en quart de finale face à la Belgique. Comme contre le Portugal, c'est encore une fois Mikel Merino, le milieu d'Arsenal, qui a offert la qualification aux siens. Sorti du banc, il a profité d'un ballon relâché à la 88e pour envoyer l'Espagne en demi. Un succès qui fait la joie de la mais pas tout à fait de ses fans à Madrid, pas tout à fait convaincus par la prestation de leur équipe. François Musso.
9: Nous sommes près de la place d'Espagne en plein centre de Madrid. La victoire vient juste d'être arrachée face à la Belgique grâce à un but de Merino en fin de match, comme contre le Portugal en 8e de finale. L'Espagne est largement dominée et même si bien évidemment les supporters sont très heureux de cette qualification, ils se montrent circonspects à l'image d'Ignacio, jeune chef d'entreprise.
10: Je crois que l'Espagne pêche toujours par sa nervosité à l'occasion de ce genre de match. Elle n'aborde pas bien les rencontres. Mais l'entraîneur a fait les bons changements. Sinon, il y avait plus d'insécurité, d'erreurs, de nerfs. C'est un quart de finale d'un mondial et ça se voit.
9: On est venu en famille et surtout en groupe d'amis, comme c'est l'habitude. Dans un bar, Juan Manuel, étudiant, sort content de cette victoire, mais lui aussi, il garde une certaine frustration, presque une inquiétude.
11: L'équipe a bien joué. Ce qu'il se passe, c'est qu'il lui manque la finition, le pouvoir de l'ultime action. En termes de position sur le terrain, l'Espagne a été plutôt supérieure, mais il manque cela, la conclusion.
9: Tous les esprits se tournent désormais vers la demi-finale contre la France, mardi prochain. En majorité, ils pensent que leur équipe n'est pas aussi forte, mais ils pensent aussi qu'elle est très capable de créer la surprise. François Musso, Madrid RFI.
2: Et c'est la première fois depuis son sacre en 2010 que l'Espagne rallie le dernier carré d'une Coupe du Monde. France-Espagne, ce sera mardi soir. L'autre demi opposera elle les gagnants des deux derniers quarts de finale du tournoi. L'Angleterre qui affronte la Norvège à 21h temps universel, suivi d'Argentine-Suisse, ce sera à 1h temps universel.
1: Pour le moment, il est 1h09 à Washington. Donald Trump démantèle une commission électorale clé à quelques mois seulement des élections de mi-mandat.
2: Qui auront lieu en novembre. Un dépeçage en règle de la commission d'assistance aux élections, ce qui provoque la colère de l'opposition, notamment du Parti démocrate et de plusieurs ONG qui accusent le président américain de vouloir purement et simplement avantager son propre camp politique. Ce qui n'est pas une première depuis des mois, et alors que la popularité de Donald Trump est en chute libre, la Maison-Blanche tente par tous les moyens de détourner les règles du jeu politique. Vincent Souriau.
12: Cette commission d'assistance aux élections que Donald Trump vient de décapiter, c'était un organe bipartisan, républicain et démocrate, chargé de certifier les machines à voter et d'apporter une aide financière aux États les plus démunis afin qu'ils organisent les élections. Par décret présidentiel, il a aussi tenté de restreindre le vote par correspondance et menacé de bloquer des fonds fédéraux si les États ne s'engageaient pas à purger leurs listes électorales. Le président américain a également fait passer des messages très clairs à son ministère de la Justice. Et si vous déclenchiez des enquêtes à propos du décompte des voix en Californie tenu par un gouverneur démocrate? La Constitution américaine édicte pourtant noir sur blanc dans son premier article que la Maison-Blanche n'a pas voix au chapitre en matière électorale. Tout se passe au niveau local avec un droit de regard du Congrès. Mais Donald Trump se démène malgré tout pour changer les règles. La justice l'a désavoué à plusieurs reprises, la Cour suprême aussi. Mais l'incertitude et ses annonces tonitruantes pèsent sur les fonctionnaires régionaux à quelques mois du scrutin et pourraient aussi inciter des milliers d'électeurs à ne pas mettre un bulletin dans l'urne en novembre. Vincent Souriau, Washington RFI.
1: Facebook et Instagram sont trop addictifs, c'est la Commission européenne qui le dit.
2: Et sûrement pas moi qui ne s'est pas déjà égaré à faire défiler à l'envi des vidéos sur les réseaux sociaux du groupe Meta. Cela n'a rien d'anodin, selon l'Union européenne qui accuse l'entreprise de favoriser les comportements addictifs de ses utilisateurs. Et les contre-feux déployés par Meta, comme le contrôle parental et la gestion du temps d'écran, sont jugés inefficaces. La Commission menace de taxer jusqu'à 6% du chiffre d'affaires du groupe, soit 12 milliards de dollars s'il ne modifie pas son fonctionnement. Et ce n'est pas la première fois que Meta est menacé d'amende. Il en va de la bonne santé du consommateur, nous dit Arnaud Latil, enseignant en droit à Sorbonne Université.
13: Il y a plusieurs textes qui régulent l'activité des géants du numérique. Alors en particulier, on peut citer le Digital Services Act, le DSA, qui sanctionne notamment les risques liés à l'usage des plateformes et notamment des réseaux sociaux. Et en particulier, combat les risques systémiques associés à l'usage des réseaux sociaux, comme par exemple les risques pour le bien-être physique et mental des personnes qui est ici concernées dans le cadre de cette décision de la Commission européenne. Et en fait, cette année, en début 2026, des tribunaux de Californie et du Nevada ont aussi condamné Meta et Alphabet, la maison mère de Google, à des amendes importantes pour précisément les mêmes objets, c'est-à-dire la question des notifications, du scroll infini, de l'autoplay, donc le lancement automatique des vidéos. Donc en fait, une législation similaire existe aux États-Unis.
2: Des propos recueillis par Louise Jouvezaume.
1: Et puis c'est l'autre Coupe du Monde du moment, cette fois-ci elle se joue à Paris.
2: La eSport World Cup d'ordinaire organisée en Arabie Saoudite, elle se tient dans la capitale française cette année. Compte tenu du contexte géopolitique au Moyen-Orient, plus de 2000 joueurs venus de 200 clubs qui s'affrontent sur Fortnite ou Call of Duty jusqu'au 23 août. Les organisateurs se targuent d'avoir vendu 100 000 billets, bref, une autre Coupe du Monde qui voit les choses en grand, Pauline Forigona.
14: Bonjour Paris.
15: Écran géant, faisceau lumineux et musique à tue-tête, Lucie a des étoiles plein les yeux face au spectacle. 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
1: Tout est bien fait.
0: Voilà.
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2: 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Curieuse expression.
3: C'est grave. Non, mais c'est grave que la mère de l'enfant qu'elle a formé est devenue peureux et elle, elle n'a pas peur, elle n'a pas réussi à lui passer son courage et sa... Si vraiment elle n'a pas peur, elle a formé un enfant qui va de l'avant aussi. Et puis voilà qu'il est, il est devenu peureux.
4: Ah bon? Je sais pas. Si toutes les vaches n'ont pas peur, moi.
3: La peur, ça va au-delà de la prudence. Ça va à tourner le dos puis filer à très vite à toutes jambes. Oui, il y a tout ça hein, dedans. Ah, si, ah oui, si moi-même je suis pas peureuse. Oui, alors il y a une contradiction.
5: Si, ouais. Si vous êtes peureux vous-même, même que le fils est peureux, vous, automatiquement vous avez toujours peur pour lui quand même.
3: On devient ça, c'est... est-ce que c'est vraiment de la peur à ce moment-là?
4: J'ai plus qu'une fille, elle n'est pas malheureuse, bien au contraire. Et elle fait beaucoup de bien autour d'elle. Oui, apeureuse? Non, elle n'est pas peureuse, pas du tout. Et elle, c'est un Verseau, c'est pas un taureau.
3: Mais c'est possible, oui, j'ai reconnu que certaines personnes, sous certains signes, ont des petits points communs.
5: Oui, c'est vrai.
3: Ouais, mais léger.
5: Des fois, on le dit comme ça. Oh, bah, ces signes-là, on a...
3: Bah, ils ont des cornes pour se défendre. Ils doivent
5: je crois pas qu'ils sont heureux.
4: Je ne crois pas malheureux. Hein? Je dirais pas pleinement heureux, mais pas malheureux.
5: Mais ils sont heureux.
3: Oh non, ils sont deux.
5: Pourquoi?
3: Les jumeaux.
5: Bah, oui,
3: c'est quelque chose. J'ai des jumeaux. Alors, ils tiennent les coudes.
5: Hein. Bah, en général, oui.
3: C'est des jumeaux filles-garçons. C'est pas le même style que deux jumeaux du même sexe. Ils sont encore plus proches, ceux-là. Ils sont très attachés. Le garçon est très attaché à sa sœur.
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0: Le journal international. Bonjour Marion Cazeneuve.
1: Bonjour Clotilde.
0: Espagne-France, c'est donc l'affiche de la première demi-finale de la Coupe du Monde.
1: Et oui, l'Espagne s'est qualifiée hier soir en battant la Belgique. Une victoire, ça se fête, mais une défaite aussi pour les Belges. Ils ont célébré le beau parcours de leur Diable Rouge jusque tard dans la nuit. Une saison des incendies particulièrement intenses, des milliers d'hectares ravagés en France, au Portugal, en Espagne depuis le début de l'été, et des victimes aussi, au moins 12 morts dans le sud de l'Espagne dans un violent feu de forêt en Andalousie. Un calme précaire au Moyen-Orient. Pas de nouvelles frappes ce matin, mais en revanche de nouvelles menaces du président américain contre l'Iran. En Afrique du Sud, des milliers de personnes fuient les violences xénophobes et s'amassent à la frontière. Des personnes traumatisées qui ont besoin de soins. Médecins sans frontières lancent une opération pour venir en aide à ces personnes migrantes. Et puis en fin de journal, Gims enflamme la scène des francopholies. Il était très attendu hier soir à l'ouverture du Festival des musiques francophones.
0: Le dernier carré de la Coupe du Monde se dessine.
1: Et oui, Clotilde, on a déjà les deux côtés du carré. Mmh. La France s'affrontera l'Espagne. La Roja s'est qualifiée en battant hier soir à Los Angeles la Belgique 2-1. Elle tient son rang malgré un match accroché. Alors forcément, c'était la fête hier en Espagne, mais ça l'était aussi en Belgique. Oui, il y a un peu de déception, bien sûr, mais à Bruxelles, Elena Loison, on était surtout fiers du parcours des Diables Rouges.
2: Dès le coup de sifflet final, des feux d'artifice ont envahi le ciel de cette fan zone près de Namur. Malgré la défaite, les supporters veulent fêter ce parcours inattendu en Coupe du Monde.
3: Bon, un peu de déception évidemment, mais en même temps on est quand même content d'en être arrivé jusque-là. Je pense qu'on a fait un beau parcours.
4: On perd ce soir, mais on a quand même le sourire. Voilà.
5: C'est très beau parce que c'est le premier but que l'Espagne encaisse sur cette Coupe du Monde. Donc rien que ça, c'est déjà, ça prouve qu'on s'est bien battu.
2: Après y avoir cru tout le match, difficile quand même de retenir sa tristesse.
5: On s'y attendait un peu, on n'était pas favoris. Maintenant, ça reste difficile de se dire qu'on est sorti quoi.
6: Très déçu de la fin, on a failli marquer deux fois. C'est triste. Et pour la prochaine, on va dire, on garde espoir.
2: Mais dans la foule, certains préfèrent relativiser.
7: Je savais que l'Espagne était beaucoup plus forte. Et je suis fier de la Belgique, finalement, c'était beaucoup plus équilibré que ce que je pensais. Peut-être vaut mieux sortir maintenant avec un score comme ça qu'un 8-0 contre la France.
2: Chez les supporters, la déception est d'autant plus haute que la fin de cette aventure en Coupe du Monde marque la probable fin de la génération dorée qui a fait briller le football belge durant une décennie.
1: Voilà le reportage d'Hélène Loison à Bruxelles avec ses Belges qui voient le verre à moitié plein. L'Espagne donc se prépare à affronter la France en demi. Ce sera mardi à Dallas. La deuxième affiche de ces demi, on la connaîtra cette nuit après les rencontres Norvège-Angleterre et Argentine-Suisse, respectivement à 21h et 1h temps universel.
0: Et ce sera à suivre évidemment en direct et en intégralité sur nos antennes africaines. Et donc l'Espagne, on l'a dit, Marion a fêté sa qualification, mais le pays est aussi endeuillé après un violent incendie dans le sud.
1: Oui, en Andalousie, près d'Almeria, c'était dans la nuit de jeudi à vendredi, au moins 12 morts de nationalités différentes. De nombreux Britanniques vivent dans cette zone. Les autorités attendent les résultats des premières autopsies. D'autres personnes sont aussi portées disparues. Angel Francisco Collado Fernandez est le maire de Bédar, la localité touchée par le feu. Il est encore choqué par cette catastrophe.
8: Nous sommes allés prévenir les habitants maison par maison. Nous nous sommes également rendus dans les habitations touchées par l'incendie où se trouvaient malheureusement les victimes. Ce sont des moments extrêmement difficiles, très douloureux. Voir disparaître des voisins que nous connaissions depuis de nombreuses années, avec qui nous avions des liens très étroits, c'est une épreuve terrible. Nous espérons maintenant que les prochaines heures passeront le plus vite possible, qu'aucune autre victime ne sera découverte et que nous pourrons retrouver une vie normale au plus vite, afin que les habitants qui ont dû quitter la commune puissent rentrer chez eux.
1: Angel Francisco Collado Fernandez, maire de Bédar, il était interrogé par la télévision publique espagnole. Le roi et la reine d'Espagne ont observé hier une minute de silence lors d'une cérémonie en hommage aux victimes de cet incendie. Des incendies, il y en a aussi en France. Depuis le début de l'année, 25 000 hectares ont été brûlés. C'est le double par rapport à l'année dernière, à la même date. Des feux de forêt favorisés par la canicule. La France suffoque actuellement sous une troisième vague de chaleur.
0: On va reparler de ces incendies, de leur intérêt. intensité et de comment y faire face avec notre invité Grégory Allion, eurodéputé, président d'honneur de la Fédération nationale des sapeurs-pompiers de France. Il répondra à mes questions dans une quinzaine de minutes. En attendant, au Moyen-Orient, l'espoir d'une fin de conflit s'éloigne un peu plus.
1: Avec de nouvelles menaces de Donald Trump cette nuit, le président américain affirme que des missiles sont actuellement pointés vers l'Iran, prêts à viser le pays, à le décimer complètement, même s'il tente de l'assassiner. Donald Trump a aussi répété que le cessez-le-feu était terminé. Les hostilités, les frappes ont repris mardi dans la région, même si aucune nouvelle frappe n'a été signalée ce matin. Téhéran, de son côté, affirme avoir tenu parole depuis la signature du protocole d'accord sur le cessez-le-feu. Pour le chef de la diplomatie iranienne Abbas Araghchi, Washington a violé la trêve en rétablissant des sanctions économiques contre Téhéran.
0: Donald Trump qui poursuit aussi sa politique anti-immigration.
1: Avec les raids de l'ICE, la police de l'immigration, une police très décriée et encore une fois au cœur d'une polémique. Des agents ont abattu cette semaine un Mexicain résident aux États-Unis depuis 30 ans. Il aurait refusé de se plier à un contrôle routier. Le gouvernement mexicain a annoncé engager des poursuites légales aux États-Unis sur cette affaire et plus largement contre les entreprises sous-traitées par l'ICE et qui gèrent les centres de détention de personnes migrantes. Correspondance à Mexico de Gwendolina Duval.
9: Ces mesures sur le plan légal plus concrètes sont jugées nécessaires après 11 approches de la part de la diplomatie mexicaine restées sans réponse. Eunice Rendon, docteur en relations publiques et gérante de l'organisation Agenda Migrant.
10: C'est une décision qui arrive un peu tard. Les lettres diplomatiques étaient insuffisantes car le seul moyen que nous ayons vu jusqu'à présent pour faire reculer ou annuler les décisions de Donald Trump est la voie judiciaire. La diplomatie importe peu à Donald Trump. Il se moque des relations internationales. En somme, la seule chose qui compte réellement, c'est la loi, car elle peut contraindre les autorités américaines à adopter un comportement différent.
9: Le gouvernement enverra une plainte pour homicide pour chacun des 17 Mexicains décédés aux États-Unis aux mains de l'ICE. 3 ont été abattus par balle et 14 en centre de détention gérés par des entreprises privées. Il s'agit avant tout pour l'experte de faire la lumière sur ces cas.
10: Cela prendra du temps, conformément au délai des tribunaux américains. Ça peut être long, mais sans aucun doute, cela peut produire des effets et amener les autorités à donner des instructions ou à prendre des mesures dans ces centres de détention.
9: Avec ces plaintes, le Mexique ouvre la voie à d'autres actions collectives. À ce jour, sous l'administration Trump, 53 personnes sont mortes à la suite d'interventions de la police migratoire aux États-Unis. Gwendolina Duval, Mexico, RFI.
0: En Afrique du Sud, c'est un mouvement anti-immigration qui a pris de l'ampleur ces derniers mois.
1: Avec de grandes manifestations il y a une dizaine de jours pour réclamer le départ des personnes sans papier, cette vague xénophobe avait poussé plusieurs pays comme le Nigeria et le Ghana à rapatrier des ressortissants. D'autres qui n'ont pas pu bénéficier de ces vols se débrouillent pour quitter le territoire. Des ressortissants du Zimbabwe, du Malawi ou encore du Mozambique se dirigent vers la frontière nord. Des personnes traumatisées qui ont souvent besoin de soins. L'ONG Médecins Sans Frontières a donc lancé une intervention médicale d'urgence pour ces migrants. Claire Waterhouse est coordinatrice des urgences pour les migrants pour MSF en Afrique du Sud. Elle est dans un des sites où se rassemblent ces personnes qui veulent à tout prix quitter le pays.
11: Ces personnes sont terrifiées et souffrent de traumatismes sévères. Nous sommes très inquiets car beaucoup n'ont pas accès aux soins de santé, une situation particulièrement préoccupante pour les femmes enceintes et les très jeunes enfants. C'est l'hiver en Afrique du Sud. Il fait donc très froid pour ceux qui sont dehors sans abri adéquat. Nous sommes aussi très préoccupés par le sort des personnes qui n'ont plus accès à leur traitement pour des maladies chroniques comme le VIH, le diabète ou l'hypertension. Beaucoup n'osent plus se rendre dans les centres de santé depuis un certain temps, parfois depuis plusieurs mois. Nous dispensons autant de soins que possible durant le court laps de temps où nous pouvons les voir, car beaucoup repartent rapidement. C'est difficile d'avoir des chiffres précis sur le nombre total de personnes ayant franchi la frontière, mais elles se comptent, c'est sûr, en dizaines de milliers. Nous observons des mouvements importants de population qui arrivent du Cap, de Durban, de Pietermaritzburg et de toutes les régions du pays pour remonter vers Johannesburg et Pretoria avant de gagner la frontière à Moussina.
1: The border at Moussina. Claire Waterhouse de MSF, propos recueillis par Amélie Tulé. Le président sud-africain, lui, est arrivé à Paris, une visite d'État de 3 jours. Elle a débuté hier. Cyril Ramaphosa a rencontré son homologue Emmanuel Macron. Ils se sont félicités d'une convergence de vues sur les crises au Moyen-Orient et en République démocratique du Congo. Les deux pays étaient en froid depuis le sommet du G7 en juin où la France avait désinvité Cyril Ramaphosa en raison de pressions américaines. Aujourd'hui, le président sud-africain va rencontrer des chefs d'entreprise français. Demain, il participera à des commémorations de la bataille de la Somme où plus de 3000 soldats sud-africains sont morts lors de la Première Guerre mondiale.
0: On reste en France, Marion, où les écologistes tentent de rester dans le coup.
1: Ils ont été écartés de toute primaire socialiste. Les militants du parti ont voté cette semaine pour une primaire fermée pour désigner le candidat de la gauche pour la présidentielle de 2027. Les écologistes tiennent aujourd'hui leur conseil fédéral avec donc un goût amer, Marie Lecoq.
12: On s'y attendait, glisse-t-on dans l'entourage de Marine Tondelier, présidente du parti dont la première réaction a été d'accuser les socialistes d'avoir enterré la primaire unitaire. Un scénario déjà envisagé par les écologistes puisque les adhérents avaient été consultés il y a quelques jours pour préparer la suite en cas d'échec d'une primaire élargie à gauche. Car c'est bien ça maintenant l'enjeu, désigner leur candidat en solo. Et tout porte à croire que ce sera Marine Tondelier. 65% des adhérents la soutiennent. Les écologistes sont maintenant déterminés à se projeter sur la suite. Une suite incertaine car depuis quelques temps, les écologistes semblent tirailler entre deux lignes. D'un côté, ceux qui misaient sur une alliance avec le PS, c'est raté. De l'autre, ceux qui souhaitaient tourner la page et sortir du tête-à-tête avec le Parti Socialiste pour se rapprocher des Insoumis. Les écologistes se réuniront ce samedi, l'occasion de dévoiler le programme du parti pour la présidentielle. Programme sur lequel ils travaillent depuis 8 mois. Alors parviendront-ils à trouver une stratégie commune d'ici là? Les militants du parti auront jusqu'à demain pour le valider.
1: Et pour revenir à cette primaire des socialistes, une candidate s'est déclarée hier, Ségolène Royal, candidate malheureuse à la présidentielle de 2007 face à Nicolas Sarkozy.
0: On parlait en début de ce journal des affiches du mondial de foot, Marion. Il y en a aussi de très belles des affiches à La Rochelle.
1: Et oui, au Francofolie, le festival de musique francophone s'est ouvert hier dans le sud-ouest de la France. Aya Nakamura, Aurel San ou encore Mika monteront sur scène. Et malgré la chaleur écrasante d'hier, plus de 16 000 personnes se sont pressées sur le vieux port de la ville. Il faut dire, Léa Boutin-Rivière, que l'artiste qui ouvrait le bal était très attendu.
13: Bah nous, on est venu pour Gims. Maître Gims.
14: Gims, du coup, ouais.
15: Ah bah surtout Gims, quoi.
16: Devant la grande scène des Francofolies ce vendredi soir, le vote est unanime. C'est Gims que le public est venu voir. Zaz, Youssou N'Dour et la franco-brésilienne Louisa ne sont finalement qu'un apéritif. 23h, la star aux 10 milliards de streams apparaît sur scène et l'impensable se produit. La température, qui a dépassé les 35 degrés toute la journée, grimpe encore d'un cran. Programme, 1h30 de spectacle, des effets pyrotechniques à n'en plus finir et surtout des tubes enchaînés sans le moindre temps mort. Du début des années 2010 au milieu des années 2020, l'artiste franco-congolais a balayé large pour satisfaire ses spectateurs de 7 à 77 ans. Mission accomplie, avoir les sourires du public. Seul bémol, voilà la barre placée très haut pour les prochains concerts. Ce soir, ce sera au tour des rappeurs Lamano, L2.

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5: La mode est aux jupes courtes et blazers bien repassés. L'été sera donc 60s. Allez, cette semaine, 1960. En novembre, les Drifters avaient une simple requête avec Save the Last Dance for Me. Et en décembre, on finissait l'année avec Elvis. 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
4: Bonjour à toutes et à tous. La porte va se fermer, donc on va pouvoir commencer. Bienvenue à la séance éducation à l'image, éducation à l'écoute, une même école du regard. Donc moi je suis Anaïs Pitkovitch, je suis conseillère cinéma à la DRAC, alors c'est la Direction Régionale des Affaires Culturelles, c'est le ministère de la Culture déconcentré en région, et donc nous sommes basés à Rennes. Et donc nous avons avec nous deux invités, donc Nolwenn Thivot qui est autrice, productrice, réalisatrice et fondatrice du studio de podcast Narration. Si tu peux te présenter en quelques mots.
5: Oui, bonjour, ben, merci d'être venue à cette séance. En fait, ça fait à peu près 5-6 ans que je travaille autour du son. Et voilà, donc j'ai commencé par faire des podcasts autour du cinéma. Et très vite, j'ai enchaîné avec des ateliers. Donc c'est ce qui a un peu conduit la trame de l'exposé qu'on va vous faire sur cette expérience.
4: Et Charlotte Vernat, qui est directrice de l'espace municipal Jean Villard à Arcueil.
6: Bah alors, bonjour à toutes et à tous également. Je suis à l'espace Jean Villard d'Arcueil, qui est un équipement donc municipal à côté de Paris. C'est vraiment très très proche, c'est à une station de RER. C'est connu en particulier pour la maison des examens. C'est un équipement pluridisciplinaire. Il y a deux salles avec deux écrans de cinéma. Une des salles accueille aussi une programmation de spectacles vivants et l'autre salle accueille également des conférences dans le cadre de l'Université populaire d'Arcueil, qui est des conférences pour le tout public et à destination aussi du jeune public. Et au-delà d'être à côté de Paris, c'est une ville très mixte avec un mélange divers de diverses catégories sociales. Donc notre travail en tant que salle de proximité, salle de quartier, est de répondre aux attentes et besoins du plus grand nombre.
4: Merci. Donc cette séance, elle va partir de l'expérience de Nolwenn et Charlotte sur leurs travaux respectifs et ensemble sur l'éducation au cinéma et au son. Tout mélangé. Mais juste pour redéfinir le cadre, on connaît davantage l'éducation au cinéma et à l'image, et notamment parce qu'il y a des dispositifs qui ont été institutionnalisés depuis presque 30-40 ans maintenant via le Centre national de la cinématographie et de l'image animée, qui vont de maternelle au cinéma jusqu'à lycéen et apprenti au cinéma. Ça représente en 2024-2025 1 858 000 élèves. Donc c'est énorme à l'échelle de la France, ça concerne 21 000 établissements scolaires, 1674 salles de cinéma, et ça fait 4,76 millions d'entrées pour les salles de cinéma. C'est important de resituer parce que ça a une économie derrière. En Bretagne, on est tout dispositif confondu, à peu près à 80 000 élèves sur 2023-2024. Et donc, c'est important de resituer. Et sur l'éducation à l'image, ça a des objectifs, ça a été institutionnalisé. Et pour développer l'éducation et la culture cinématographique, le regard critique, mais en déployant différents outils. Et donc, pour faire écho à l'éducation à l'écoute et voir comment ça peut être relié et qu'est-ce qui fait sens entre les deux, alors il y a Chloé Delaporte qui est une professeure en socio-économie et qui était interrogée par une revue professionnelle de cinéma sur l'éducation aux images. Parce que fin d'année dernière, enfin en 2025, Édouard Geffray, qui est aujourd'hui ministre de l'Éducation nationale, a été missionné par le gouvernement pour faire toute une enquête sur les dispositifs de Ma classe au cinéma. Et donc, ce rapport, qui a été largement salué par le milieu, a fait des constats divers sur l'importance à la fois de ces dispositifs, mais en même temps ses faiblesses. Et donc, il y a eu en novembre dernier des mesures qui ont été annoncées de manière conjointe par la ministre de la Culture et Édouard Geffray, et qui ont ensuite été relayées par Gaëtan Bruel, le président du CNC. Donc, on a 15 mesures, 4 axes pour renforcer ces dispositifs. Et donc, Chloé Delaporte était interrogée notamment sur cette question de l'éducation aux images. Et pour introduire, et peut-être voilà, pour se rappeler l'importance aussi du secteur, je vais la citer. Donc elle dit « Il est important de se mettre d'accord sur le vrai but de l'éducation à l'image. Est-ce qu'il s'agit de s'assurer que les jeunes et les très jeunes d'aujourd'hui soient familiarisés avec le cinéma en salle et donc intègrent et maintiennent cette pratique à l'âge adulte? À ce moment-là, c'est un travail de familiarisation avec une pratique culturelle et de renouvellement des publics, donc un enjeu de filière à défendre, car derrière la préservation de la salle, il y a toute l'économie de la création qui en dépend. Si en revanche l'éducation à l'image se double, comme c'est très souvent le cas, d'un enjeu de conformation aux bonnes pratiques, pour devenir un lieu où se transmettrait le bon cinéma en opposition à un cinéma moins bon, ou moins nécessaire. Elle deviendrait tout simplement un lieu de réactualisation de la culpabilisation des publics et de la conformation à des hiérarchies culturelles. Et là, elle aurait un effet repoussoir sur une partie de la jeunesse qui ne se sent absolument pas écoutée, voire se sent méprisée par les institutions. Et elle finit aussi en disant de l'importance de la pratique et que presque les enfants aient les mains dans le cambouis, et que ça ne soit pas descendant. Donc, Nolwenn et Charlotte, vous allez nous parler de cette pratique et de ce lien entre le son et le cinéma. Et pour que vous nous expliquiez ça, je vais vous passer l'extrait de la résidence que Nolwenn a effectuée. Elle va nous expliquer ensuite tout son travail. Donc ça s'appelle La chair de l'image. Ça
0: marche. Comment nous écoutons le monde,
3: Entrer dans la bande-son du film.
0: Le sonore, ce n'est pas seulement la désignation des éléments dans un cadre, mais c'est aussi l'écart de représentation entre ce que je donne à entendre et ce que je vois. Et ça, c'est un élément majeur de production du rêve,
3: Ce podcast décompose la bande sonore des films avec de jeunes oreilles.
7: Exemple, si on prend un film muet, il y avait des musiques, on est d'accord. Et s'il n'y avait pas de musique, ce serait ennuyeux. Eh bien, c'est mieux d'avoir du son, puisque ça procure une émotion, un peu magique au film.
3: La chair de l'image, une série documentaire qui interroge le son pour mieux voir. Épisode 5. Écoutez le son du silence. Le son lorsqu'il n'est pas là. Le silence au cinéma peut être aussi puissant que les dialogues eux-mêmes. En l'absence de paroles, les expressions faciales, les mouvements corporels et la musique peuvent raconter une histoire tout aussi captivante. J'ai demandé à de jeunes oreilles comment il est perçu quand tout s'oppose à son discernement.
7: Ce qu'il n'y a pratiquement jamais dans un film, c'est qu'il y a toujours de la musique. On ne peut pas avoir un film sans musique.
8: J'ai remarqué que dans les films d'auteur, comparé aux blockbusters, tout ça, il y avait moins de musique. C'était très, très bizarre de voir une scène où il n'y avait que les bruits de la ville et pas de petits instruments et tout.
9: Dans certains films, le film est vraiment très silencieux, ils mettent pas de musique. Mais c'est rare quand même qu'il y ait un silence complet. Parce que même si c'est silencieux totalement et qu'il n'y a pas du tout de bruit, il y a quand même, s'il y a des mouvements, il y a quand même le son, je ne sais pas, d'un tissu ou des choses comme ça.
10: Oui, il y a vraiment presque jamais de silence. Parce que par exemple, dans un dessin animé, quand il y a un silence, il y a un bruit de criquet derrière. C'est ça qui montre le silence un peu.
11: En fait, on fait le silence, mais on entend quelque chose. Mais pour nous, c'est quand même le silence.
3: Le silence peut sembler être une absence de son, mais en réalité, il est souvent rempli de sons subtils qui peuvent être facilement négligés. Dans Gravity d'Alfonso Cuarón, l'écran devient lucarne par lequel on voit la Terre depuis l'espace dans un plan éloigné. Le film s'est démarqué par son rendu réaliste et immersif.
8: Le film Gravity, ouais, le concept est fou, ouais, j'avoue. Je sais pas comment ils font pour suggérer le silence tout en mettant pas de son et tout.
3: C'est un son fin, rare et très présent physiquement, qui renvoie à l'approche du son de 2001, L'Odyssée de l'espace, un des films cultes de Stanley Kubrick.
4: Dans le cadre d'un festival d'écoute et du son, ça peut vous paraître, vous, anodin et très banal, ce travail autour du son, mais dans l'éducation au cinéma et dans les dispositifs, on n'y est pas encore. D'où l'importance de montrer l'exemple de ce que Nolwenn et Charlotte ont fait, parce que ce n'est pas du tout institutionnalisé. Donc, est-ce que vous pouvez nous expliquer comment a démarré ce projet, dans quel cadre il s'est déroulé ?
5: Tout d'abord, c'est vrai que pouvoir faire des ateliers autour du son et du cinéma, ça nécessite vraiment d'avoir de la place pour pouvoir venir, revenir et puis cheminer avec un établissement. Et donc, naturellement, ça a été un projet qui a été proposé en réponse à un appel à projet. Et donc, peut-être que toi, tu peux plus facilement revenir aux prémices. Ouais.
6: En fait, un jour, Nolwenn nous a demandé un rendez-vous pour nous parler d'un projet. On ne se connaissait pas. Et elle nous a présenté ce projet de travail, de recherche, d'exploration du son au cinéma et du besoin d'une résidence en même temps pour arriver à la création d'un podcast. Donc nous, comme je vous l'ai dit, on a un équipement public municipal. Et la politique culturelle de la ville se base sur trois piliers, trois orientations, qui sont le soutien à la création, la diffusion et la transmission. Donc c'est vrai que comme on est un équipement pluridisciplinaire avec une forte activité, on a peu d'espace pour les résidences, en tout cas par exemple les résidences de théâtre, et que là c'était un projet qu'on pouvait accueillir, soutenir, permettre une réflexion artistique et esthétique sans que ça ait de contraintes sur notre fonctionnement, qui du coup pouvait s'élargir en poussant les portes et en ne restant pas que dans l'espace culturel. Et pour nous, c'est important aussi de sortir et d'aller à la rencontre des publics, parce qu'on parlait des dispositifs d'éducation à l'image qui sont portés et qui sont très importants. Pour autant, ça reste des publics captifs. Et nous, on aimerait réussir à toucher ces publics non captifs sur des temps non scolaires où ils viennent d'eux-mêmes, qu'ils soient jeunes ou moins jeunes. Et les salles à essai comme la nôtre, du coup, proposent de nombreuses, alors ce qu'on appelle dans le cinéma animation, mais moi je trouve que c'est un petit peu plus joli de parler de médiation sur divers temps et pour tous les publics. Donc quelque part, du coup, il y avait donc ce soutien à la création, permettre à une artiste sonore de pouvoir explorer son champ, son média. Il y avait donc ce travail sur le territoire. Il y avait la transmission avec le projet d'atelier et de collaboration et de partage avec nos spectateurs. Et il y avait aussi, Nolwenn venait dans son projet avec un beatmaker. Et donc, pareil, salle pluridisciplinaire, programmation de spectacle. Ça faisait sens aussi de se dire, ça va faire un projet où les équipes vont être obligées de porter quelque chose de commun. Et ça ne sera pas d'un côté, il y a l'équipe du spectacle, d'un côté l'équipe du cinéma, de l'autre côté l'équipe de l'UPA. Et là, il y avait un fil rouge, en fait.
4: L'UPA,
6: Université Populaire d'Arcueil, pardon. Il y avait un fil rouge qui regroupait, qui faisait une cohésion au sein de l'équipe et qui avait beaucoup de sens. Et voilà.
4: Et comment s'est composée cette résidence ?
5: Donc, en fait, ce qui me semble, peut-être en complément de ce que tu viens d'expliquer, je pense que j'avais vraiment identifié, parce que, en fait, j'ai pas tout à fait tout dit. J'ai dit que je faisais des podcasts depuis 5 ans et j'ai déjà eu l'occasion de travailler dans le cinéma en tant que distributrice. Plutôt dans le secteur de la distribution, j'ai un petit peu pratiqué la salle, mais pas beaucoup. Mais en tout cas, la question de la salle est une question assez importante pour moi. J'ai toujours gardé ça en tête, notamment ce qu'elle a dit par rapport à la question des publics captifs, des publics non captifs. C'est quelque chose d'assez important, en fait. On pourra y revenir si vous voulez. Mais moi, le travail que j'essaye de mettre en place, c'est vraiment un travail autour de la perception du son. Peu importe quels sont, je me suis intéressée à ça il y a quelques années. Et du coup, le matériau du cinéma était bien trop foisonnant pour que je n'y revienne pas. Et voilà, c'est un peu comme ça que je suis arrivée vers Charlotte, avec la bonne opportunité d'une résidence sur papier. Après, encore fallait-il faire rentrer des rondes dans des carrés administratifs. Et du coup, ce que j'ai fait, c'est que je ne voulais pas forcément porter cette résidence toute seule, parce que je savais que je voulais faire un objet musical, Et donc, je me suis rapprochée d'un musicien formidable qui s'appelle Aymeric Zubar. J'ai partagé mon enveloppe de résidence et je lui ai dit, écoute, Aymeric, j'aimerais trop qu'on fasse des ateliers. Je vois trop les ateliers qu'on pourrait faire. Et voilà, le projet, il est un peu parti comme ça. Et je voulais surtout décomposer ce temps de travail qui était possible, cette fréquentation de la salle, peu importe laquelle ça pouvait être, mais en tout cas, je cherchais une bonne maison. C'était voilà, l'idée d'avancer en atelier pour pouvoir essayer de rencontrer des publics différents et puis peut-être de m'essayer dans ce que pouvait être un bon atelier de médiation cinéma, un atelier intéressant qui pourrait peut-être être repéré par des publics non captifs. Donc ça veut dire des publics qui ne sont pas ramenés par l'école. Ça, c'est très important parce qu'en fait, ces publics non captifs, c'est les fameux 15-25 ans, c'est les fameux jeunes qui peuvent être un peu à côté de la salle mais qui finalement ne viennent pas. Enfin, voilà. Donc c'est vraiment eux qui viennent. C'est eux tout seuls qui viennent par on ne sait pas quoi. C'est les publics qui nous intéressent tout à fait particulièrement. Ils sont très intéressants.
4: Et sur cette résidence, donc ça a duré un an. Ça a été quoi? T'es venu combien de temps? T'as fait combien d'ateliers? Avec combien de personnes, d'enfants, enfin de jeunes?
5: Alors ça s'est prédécoupé avec un magnifique temps d'accueil que tu vas nous expliquer. Et après, l'idée, c'était de développer 4 ateliers. Je vous dirai un peu plus tard qu'est-ce que c'était qu'on a fabriqué en atelier. Et puis, il y avait un temps de recherche qui était permis par la résidence, où donc on a pu, en fait, rassembler tous les sons qu'on a glanés pendant les ateliers. On les a mis tous sur la timeline avec Aymeric. Et puis après, on a essayé de fabriquer un truc. Et donc, bah, c'est notamment ce que vous avez entendu tout de suite qui a affleuré, quoi. Voilà.
6: Mais du coup, déjà, donner le nom aussi peut-être de cette action qui s'appelait Beatmaker Mashup Cinema. Mais Nolwenn, elle dit les publics non captifs, on ne sait pas trop comment ils viennent. On fait quand même un gros travail de relations publiques. Et on s'est dit, Beatmaker Mashup Cinema, ça ne va pas parler à tout le monde. Donc on a appelé ça Écouter pour mieux voir. Et comme on espère renvoyer aux usagers l'image d'une salle accessible, conviviale et qu'on souhaite que nos spectateurs et que les citoyens et citoyennes de la ville s'approprient le lieu, c'était important pour nous de commencer par une séance où on leur présentait le projet, où on leur présentait les artistes qu'on allait accueillir en résidence, qu'on leur expliquait où on allait, même s'il y avait beaucoup de zones de flou, où au final, c'est aussi beaucoup, en tout cas du côté de la salle, hein, beaucoup de lâcher prise et de confiance qu'on accorde pour dire, bah voilà, on vous confie nos spectateurs, les embarquez pas n'importe où. Et il était important pour nous aussi qu'il y ait un film pour amorcer tout ça et puis pour permettre de s'appuyer sur quelque chose pour ce premier échange. Et du coup, on a choisi de projeter un film italien qui s'appelle Rouge comme le ciel. Je ne sais pas si tout le monde le connaît, mais si je resitue rapidement, c'est inspiré d'une histoire vraie d'un jeune garçon qui est malvoyant et qui adore le cinéma, qui va au cinéma en cachette, qui resquille pour rentrer dans les salles et qui va devenir un des plus grands ingénieurs du son d'Italie. Et du coup, il y avait quelque chose, du moins pour nous, qui était une évidence entre notre écouter pour mieux voir et ce film de fiction inspiré d'une histoire vraie d'un homme qui, alors qu'il ne voyait pas, a sonorisé nombre de films. Donc on est parti sur cette séance-là qui a permis après de se rencontrer, de donner des prétextes aux spectateurs pour oser poser les premières questions, parce que c'est toujours intimidant de se retrouver face à des artistes, devant d'autres personnes, de prendre la parole. Et après, ça s'est fait naturellement. Pour autant, ça n'a pas été une séance où il y a eu beaucoup de monde d'un coup. Et pour autant, sur tout le projet, on n'a pas fidélisé les publics. À chaque fois, ça s'est renouvelé. À chaque fois, c'était des personnes différentes qu'on rencontrait. Et j'ai pas eu l'impression que c'était parce qu'il passait un mauvais moment avec nous, mais l'étalement sur une saison complète, le fait que chaque atelier n'était pas forcément pour la même tranche d'âge, voilà, plein de choses différentes, ont fait que ça s'est renouvelé. Mais quelque part, au début, c'est une chose qui nous a frustrés. Mais en même temps, dans la finalité, on s'est rendu compte que c'était bien aussi parce que d'avoir l'oreille de spectateurs de tranches d'âge différentes amenait des propos aussi et des remarques très différentes.
4: C'était pendant les vacances scolaires à chaque fois ou
6: pas forcément.
5: Non, pas forcément.
4: Et sur les ateliers, comment tu les as pensés justement, le fait que ce soit des tranches d'âge différentes, est-ce que tu revenais à chaque fois sur les mêmes outils, les mêmes thématiques ou...
5: En fait, là-dessus, j'étais vraiment hyper désireuse de faire bien autre chose qu'un atelier de, par exemple, de bruitage, où je savais que c'était beaucoup employé ou des choses comme ça. Donc, je voulais profiter à fond du beatmaker pour montrer comment lui faisait ses samples, etc. Et donc, ce qui a donné lieu donc, à 4 ateliers. Donc, le tout premier, c'était lui qui me l'avait suggéré. On l'a appelé le son d'une affiche. Parce que lui, dans sa pratique, il avait déjà fait ça, un atelier autour de le son d'un vinyle, quoi. Moi, ça m'avait bien plu et je me suis dit, tiens, les affiches de films, c'est incroyable. On va voir ce que ça va donner. Donc, en fait, on a fait tout un truc où je suis allée chercher des affiches. Parce qu'en fait, dans les pays, les affiches, il y a des variations. C'est pas les mêmes. Et du coup, je trouvais ça très intéressant de faire travailler les enfants. Des fois, ils savent pas, en fait, que c'est des affiches différentes. Donc voilà, c'était un peu des choses comme ça qu'on a apportées. Et pour ça, Aymeric avait composé des sons pour voir aussi qu'est-ce qui pourrait coller, alors avec des variations. Il nous avait fait tout un truc. Donc ça, c'était le premier atelier. Le deuxième atelier, c'était clairement sur le design sonore. Alors là, c'était vraiment lui, comment il crée du design, mais pas que. C'était des choses qu'on a pu faire écouter. Donc là, c'était vraiment tous les deux où on a pu à la fois animer, co-animer. Au début, il y avait quelque chose qui était important aussi, c'était que je voulais essayer de tout conserver. Donc alors, je l'avais, il avait un casque Madonna comme ça, machin là, très. Et donc lui, il avait son boîtier dans le dos, tout ce qu'il disait, tous les sons qu'il balançait, tout ça, c'était enregistré. Et puis moi, j'avais mon petit zoom comme ça, et j'allais chercher les retours, de perception des enfants. Donc ça, c'était notre équipement. Et on était dans cette configuration pour les 4 ateliers. Donc voilà, il y a eu le design sonore. Ensuite, on a fait le sample. Donc là, c'était très impressionnant parce qu'Aymeric, il avait décortiqué le film Inception avec le gros son là, de brass, le bon « comme ça. On a pu se rendre compte en fait, de l'usage et de l'emploi de ce son, pourquoi il était utilisé, qu'est-ce qui venait ponctuer dans les films. Donc c'était vraiment, je restitue peut-être pas très bien, mais en tout cas, c'était vraiment une volonté de leur montrer comment ce son était placé dans les films et de faire appel aussi à leurs souvenirs. Et le dernier atelier, c'était le fameux atelier qui réside, qui s'appelle le cinéma s'écoute. Et là, c'était que moi qui l'ai pensé, celui-ci, en partant notamment de son du réel, parce que ce qui m'intéresse particulièrement, c'est le field recording, c'est vraiment le son du terrain, comment il se place dans les films. Et voilà, donc j'ai commencé à décortiquer la bande sonore des films avec ce dernier atelier.
4: Et justement, sur ces sons de la nature qu'on écoute, on va voir si vous êtes un bon public d'atelier. On va vous faire deviner un son que tu as utilisé lors d'un atelier.

0: Qui là ? Ou qui veut tenter une proposition ? Comment ?
1: Un vol des tourneaux en novembre.
2: Joli, joli.
0: Ouais, c'est joli. Ça vous fait penser à quel univers, à quel...
1: Un avion aussi.
0: Avion ?
1: Marin.
0: Oui. Désertique ? Ah. Ouais, mais ça, c'est parce qu'on est influencé, on est à Brest. On est plutôt vraiment dans un environnement un peu plus montagneux.
2: Tout à fait. Ah. Le mot est sorti.
0: L'avalanche.
2: Ce qui est vraiment chouette, c'est ça, c'est que vous avez pu voir tout de suite la pluralité des réponses. Et ce qui est vraiment trop chouette, c'est que là, c'est un son qu'on peut transposer, qui est transposé au cinéma pour plein de choses. Et c'est souvent une amorce assez intéressante en atelier, en tout cas pour commencer à aborder la bande sonore des films. Un bon exemple.
0: Parce que tu as toujours relié au cinéma et donc au film. Et ça, on en parlait tout à l'heure aussi. Enfin, les films de Ghibli, ils sont très utilisés sur, pour justement cette éducation au son et à l'image. Donc, j'imagine que tu as beaucoup utilisé aussi.
2: Oui, oui. Alors, dans les studios Ghibli, ça foisonne. C'est-à-dire, il y a les scènes d'eau, les scènes de vent, les scènes de... Alors, il y a des bruitages, mais pas que. Il y a des fois du vrai son, du réel, des vraies ambiances. Mais ce qui est très intéressant, justement, c'est que c'est quand on tend un peu l'oreille là-dessus, c'est hyper intéressant. Parce qu'il y a, du faux, il y a du vrai, il y a du reconstruit, il y a des vagues qui sont en fait faites à la voix, il y a tout un tas de choses qui ressortent des films. Et les animés, c'est vraiment fédérateur pour n'importe quel âge. Ça, c'est l'expérience qui me fait le dire. Parce que c'est des films qui passionnent, qu'on revoit, que tout le monde... dans le cœur, quoi. Donc du coup, c'est hyper agréable de travailler la question de la bande sonore des films, avec ces films-là.
3: Et je compléterai en disant que c'est des films qui rassemblent aussi parce qu'il y a différentes grilles de lecture et où du coup, ça peut être une séance familiale avec des parents, des enfants, des petits, pas tout petits, mais des fins d'élémentaire et des lycéens. Tout le monde va y trouver son compte et pouvoir vivre le moment de partage dans la salle.
0: Et donc cette résidence, elle se passe sur un an, tu fais 4 ateliers avec Aymeric, mais bah, j'imagine que tu n'as pas envie d'en rester là. Quelle suite on donne à ça ? Parce que toi, tu as aussi presque fait de la recherche sur ce temps, parce que c'est de la résidence, ça te donne envie de poursuivre ?
2: Oui, alors en fait, il y avait deux réalités, c'est que il y avait effectivement, je vais faire le job qui est attendu par le cadre institutionnel, qui est donc une restitution, etc. Mais en fait, je me suis bien rendu compte, et vous l'avez vu, qu'en fait, monter des voix d'enfants, leur donner un sens, etc., c'est très chouette, mais en fait, là, j'ai rapproché seulement le sujet silence. Et du coup, je me suis dit, non, mais en fait, ce truc-là, c'est pas possible. J'avais des traînées de plein de propos qui me parlaient d'autres choses, mais après, j'en avais pas assez non plus pour, puis j'avais pas non plus assez de temps pour faire la série à ce moment-là. Donc j'ai vraiment eu envie de poursuivre évidemment ce travail parce qu'en fait je l'appelais déjà le pilote de la chair de l'image. Donc c'était une vraie volonté de poursuivre l'aventure.
3: Et après ces 4 ateliers, il y a quand même 2 semaines de travail sur le territoire. Donc vraiment, le but, c'était de sortir des murs. Donc on s'est mis en partenariat avec le service jeunesse de la ville qui vous a accueilli dans son espace. Ils ont un studio de musique, donc où ils ont fait un petit peu de place pour Aymeric et Nolwenn. Et où du coup, l'idée du pilote est ressortie aussi parce que là, vous avez commencé à échanger sur tout ce que vous aviez récolté et ce que ça rebondissait. Et puis parce qu'il y avait aussi l'échéance de la séance de restitution à la fin de la saison, sur laquelle il fallait avoir un petit peu de matière à partager à tous ces participants du coup, qui étaient réinvités à découvrir le fruit de leur participation et le fruit de votre travail exploratoire.
0: Et avec projection cette fois-ci de film ou pas ?
3: Non.
0: Donc c'est aussi une autre expérience d'avoir des spectateurs et spectatrices dans une salle de cinéma sans images.
3: Alors après, il y avait un carton. Donc le carton au cinéma, c'est ça vient des films muets, c'est ces écrans noirs sur lesquels il y avait les textes pour les indications pour que le spectateur suive l'histoire. Donc on avait un carton pour permettre d'avoir un point qui rapproche et qui recentre si le spectateur s'égarait, mais il n'y avait pas d'animation au niveau de l'écran. C'était un écran fixe et le but, c'était vraiment de plonger dans de l'écoute.
0: Et aujourd'hui, comment vous poursuivez? Parce que Nolwenn, toi, tu as pu continuer dans d'autres salles aussi, un peu ces projets-là, mais vous deux, vous continuez aussi un partenariat?
2: Oui, alors on va essayer d'aller peut-être un peu
0: voilà,
2: vite.
0: C'est pour ça que j'ai sauté.
2: T'as bien fait.
0: Inconsciemment, une petite étape.
2: Donc oui, enfin, du coup, l'aventure, elle s'est poursuivie. Ça dure longtemps, toutes ces histoires. Au final, on commence un an et puis finalement, ça fait 2 ans. Et donc, j'ai redemandé, j'ai vu un autre appel à projet passer. Cette fois-ci, c'était plus une résidence, mais j'ai avancé l'idée que je voulais absolument retester les ateliers et pour les affiner. Et du coup, ça a pu être possible sur un fléchage 15-25 ans avec l'idée d'expérimenter dans d'autres lieux. Donc, il y a eu deux autres de salles qui ont fait partie de cette aventure, tout en restant quand même dans ma salle QG, parce que j'ai décidé que c'était mon QG, et en faisant des choses complémentaires, notamment la possibilité de recevoir quelqu'un qui est pour moi un grand mentor, qui s'appelle Daniel Dehay, qui a écrit beaucoup de bouquins, dont c'est le travail depuis moult années de travailler la question de l'éducation à l'écoute, au travers de l'image, mais pas que. Et du coup, moi, j'avais une admiration sans borne de ce type que je lis avec beaucoup de passion. Et donc, j'en ai parlé à Charlotte et Charlotte l'a invité. Voilà, donc on a pu...
3: Dans le cadre de l'Université Populaire. Donc du coup, on refaisait encore une boucle au sein de l'équipe. Et pour nous, c'était important que chaque activité trouve sa place auprès des artistes.
2: Du coup, juste te dire, c'est lui qu'on entend dans l'extrait que vous avez écouté, le tout premier extrait, qui parle du rêve. Hein, voilà, c'est Daniel Dehay qu'on entend à ce moment-là.
3: Et du coup, ce travail, il continue parce qu'on apprécie beaucoup de travailler ensemble. Je pense qu'on a une même envie de partage avec les publics et une même appétence pour le cinéma. Et que, alors moi, par ma formation d'origine, je ne viens pas du cinéma, donc... Du coup, aussi, il y a cette curiosité pour les autres arts et de les croiser, de les faire entremêler. Et donc, dans les dispositifs portés, accompagnés par le CNC, donc il y a les dispositifs à l'image dans le cadre scolaire. Et depuis quelques années, il y a un nouveau dispositif hors temps scolaire. Donc, c'est les jeunes ambassadeurs du cinéma. C'est pour des publics de 15 à 25 ans. Donc là, on est sur du non-captif, un public qu'on voit très peu dans les salles à air et essai, parce que les dispositifs scolaires sont très chouettes, on partage plein de choses avec ces jeunes spectateurs. Et en même temps, on voit bien que nos programmations quotidiennes ne correspondent pas forcément à ce qu'ils ont envie de voir. On n'a pas forcément de pop-corn et ils ne trouvent pas ça très cool. Et puis, on est la salle de l'école. Donc, ce n'est pas forcément le lieu où ils reviennent. Et du coup, y a aussi une réalité, c'est que les spectateurs au cinéma ont plutôt une typologie vieillissante. On a beaucoup de petites têtes blanches.
0: Cinéma à réessai.
3: Cinéma à réessai, oui, bien sûr, pardon. Et du coup, y a un souhait aussi de renouveler les publics, aussi bien... En termes de fréquentation, ne nous le cachons pas, mais aussi parce que il y a cette mission de service public, d'être la salle de tout le monde, d'être au plus proche de tout le monde et que tout le monde s'approprie l'équipement. Et du coup, les jeunes ambassadeurs, là, c'est nous qui avons été voir Nolwenn en lui disant on voudrait proposer des choses à nos jeunes, mais pas seulement venir voir des films et ou programmer. En gros, les jeunes ambassadeurs, si je schématise, c'est des propositions à un groupe de jeunes pendant un an, tous les mois, venir voir un film, leur proposer des ateliers de programmation qui portent la programmation de l'équipement, qui rendent visible l'équipement. Et nous, dans notre conception, on ne veut pas qu'il soit juste une vitrine pour l'équipement. On veut qu'ils s'y sentent bien, qu'ils y trouvent du sens. Donc, on ne voulait pas s'arrêter juste à de la projection et de l'accueil. Et du coup, on a demandé à Nolwenn si elle accepterait de nous accompagner sur ce projet. D'une part, pour proposer un accompagnement artistique, que nous, on n'est pas capable de faire et qui a apporte forcément une plus-value. Et d'autre part, pour décaler à nouveau le regard par rapport au cinéma. Et exactement comme le disait l'article que tu citais en introduction, de se dire il n'y a pas de bonne façon de penser, mais il n'y a pas de bonne façon non plus de regarder. Et on a le droit de ne pas apprécier ce qu'on voit à l'image, mais pour autant, ça se trouve, l'espace sonore va vachement nous plaire. Puis les jeunes écoutent beaucoup de musique, les bandes originales des films sont des choses très écoutées sur les plateformes, et ça nous semblait être un angle intéressant.
0: Et donc ça, c'est quelque chose que vous poursuivez actuellement?
2: Oui, tout à fait, ouais.
0: Mais bah, pour rebondir sur ce que tu dis, sur la question de la bonne ou pas ou mauvaise écoute, et sur l'institutionnalisation, en fait, il y a aussi une économie derrière. Et bon, je pense que beaucoup de personnes le savent ici. C'est que, autant le cinéma, bah, comme l'article le disait, c'est-à-dire que oui, il y a une économie, il y a une filière, et c'est soutenu, le système vertueux soutenu par le CNC. Tout ce qui est autour du son, il n'y a pas vraiment d'établissement de tutelle. Voilà, il n'y a pas cette économie-là. Donc, indirectement, c'est venir aussi que les deux se rejoignent. Au point que, pour le coup, le CNC a presque, enfin, a validé. Aujourd'hui, en plus. Donc, dans le cadre, justement, de l'éducation, de son plan d'éducation au cinéma et à l'image, il y a une partie sur les dispositifs de Ma Classe au cinéma où le CNC est en train de repenser toutes ses ressources. Et justement, essaye de se dire, bah, se décaler. Il y a peut-être quelque chose à faire avec le son. Et Nolwenn, toi, tu es partie prenante de ce travail-là.
2: Oui, alors ce qui est vraiment trop chouette, c'est que, en fait, honnêtement, c'est un peu difficile pour moi d'être super à l'aise pour parler voilà, de ces finalement 2-4 ans. Mais au travers de ces opportunités de recherche, j'ai commencé à écrire en fait pas mal de trucs. Alors, j'écris évidemment pas aussi bien que Daniel D, mais j'essaye d'écrire des trucs. Et depuis pas mal de temps, et à théoriser un petit peu tout ça. Quand j'ai vu passer effectivement les questions de renouvellement des ressources, etc., j'ai dit bah je vais essayer d'y aller quoi. Et en fait effectivement c'était de longue haleine, beaucoup d'échanges avec le CNC, mais en fait c'était plutôt très bien reçu. Et du coup ce qui est vraiment chouette, quand je dis ce qui est chouette, c'est que avec une institution en face, Mes petits paragraphes là, mes petits machins, ça commence du coup à, comme c'est attendu en face, ça me pousse vers le meilleur parce que ça doit rentrer dans un cadre. Ça doit rentrer dans un cadre qui sera utile, utilisé. Et voilà, donc je vais contribuer à ces ressources, à la production de ces ressources autour des films, quoi. Donc je suis plutôt très très contente de cette expérimentation. C'est un stade expérimental.
0: On n'a pas encore de date de quand tout sera mis à jour, mais donc ces ressources seront disponibles sur le site du CNC, donc pour accompagner les films. Mais c'est vrai que ce qui sera intéressant, là on va revenir aux questions, mais, et qu'on est dans un festival de radio et de l'écoute, c'est comment cette éducation à l'écoute, elle ne soit pas juste adossée à quelque chose qui est très institutionnalisé, l'éducation au cinéma, mais qui en devienne ensuite peut-être qu'une éducation à l'écoute. Et c'est vrai que, je ne sais pas si certaines et certains d'entre vous étaient avant à la rencontre autour de l'archipel des récits, mais ça c'est, je pense que Longueur d'onde peut être pionnière en la matière sur tout cela. Donc voilà, bon, y a beaucoup de choses qui ont été dites, peut-être que vous avez des questions, on a 11 minutes.
4: Merci. Je n'ai pas très bien compris les paragraphes de quoi il parlait pour le CNC. Est-ce que c'est à destination des professionnels, enfin des gens qui encadrent les ateliers? Est-ce que c'est à destination des jeunes qui vont pour, je sais pas, pour, enfin c'est quoi en fait?
2: En fait, il y en aura toutes sortes, mais celles que je vais produire, ce sont des fiches pour entrer dans le film par le son et qui seront à destination plutôt des enseignants ou des médiateurs.
0: Dans le cadre de dispositifs Ma Classe au cinéma, donc maternelle, école, collège ou lycéen et apprenti au cinéma, donc il y a des ressources, des fiches pédagogiques souvent, pour accompagner les films. Alors elles peuvent être, il y en a quelques-unes qui sont pour les enfants, mais c'est pour accompagner les enseignants et enseignantes dans leur transmission et les dispositifs.
3: C'est pour les transmissions en amont de la venue au cinéma et après. Continuer à explorer en classe. Et tout ça est aussi accompagné de formations pour les enseignants. Et après, il y a suivant les régions, parce que chaque région pilote à sa façon. Il y a aussi des formations pour les médiateurs, mais ça, c'est plus rare. Donc souvent, les médiateurs vont puiser dans les ressources des enseignants.
5: Oui, moi, j'aimerais savoir, parce que dans l'éducation artistique et culturelle, beaucoup dans les dynamiques politiques, évidemment, s'adresse beaucoup aux jeunes, aux enfants et aux jeunes. Et du coup, bah, les dispositifs mis en place par les institutions, enfin, ruissellent et sont très vivaces à destination des jeunes publics. Moi, j'aimerais savoir, dans votre travail, vous, en tant que créatrice, et du coup, avec une action à destination des publics, et vous, depuis un espace public, est-ce que vous envisagez, ou comment vous envisagez l'éducation à l'égard de publics adultes, et notamment les publics parfois très à la marge, et parfois même, et souvent même, écartés à la fois des lieux, des espaces, et des dispositifs politiques?
2: C'est une super question, merci de la poser. En fait, ce que j'ai pu observer dans les ateliers que j'ai menés, c'est que le son, c'est vraiment fédérateur sur la proposition. Et justement, le cinéma, c'est vraiment ce qui rassemble aussi beaucoup. Le CNC, il a pensé à ça, en fait, récemment. Alors, je ne suis pas hyper historienne de la question, mais il existe aujourd'hui un catalogue qui s'appelle Images de la diversité. Donc, ce sont des films comme l'histoire de Souleymane, par exemple, qui rentrent à l'intérieur de ces dispositifs. Et les fiches en question vont aussi être traverser différents catalogues. Moi, je travaille plutôt sur collège, lycée, et Images de la diversité un peu plus après, mais ces films-là, je les ai déjà dans le viseur, donc voilà, et ça va être la même approche en fait, parce que ça marche. J'ai déjà pu voir que ce que je propose en lycée ou les lycéens, ça fonctionne tout à fait pour ces publics dont vous parlez, qui sont pour moi les mêmes, enfin c'est les mêmes quoi, enfin voilà.
3: Et après, du côté de la salle, bah vous le disiez dans votre question, il y a la dimension de la politique publique locale. Moi, j'ai la chance d'être dans une collectivité où ces sujets sont importants et portés. Donc oui, il y a beaucoup de choses à l'attention des publics jeunes, mais pas que. Par exemple, nous, une fois par mois, on organise un ciné-été. Donc c'est pour plutôt des spectateurs retraités, parce que c'est une séance en semaine, en après-midi, parce qu'on sait que les personnes âgées ont moins envie de sortir le soir, parce qu'ils ont peur de rentrer tout seuls, voilà. Et ça n'empêche pas de faire de la médiation à l'issue de la séance avec eux. Et après, c'est aussi quelque chose sur lequel on s'est questionné avec Nolwenn sur notre nouvelle collaboration, notre continuité de collaboration sur les jeunes ambassadeurs, parce que on souhaitait aussi faire un espace inclusif. Et du coup, on s'était rapproché du champ social pour trouver un partenaire avec des jeunes, mais qui étaient en hôpital de jour ou en tout cas suivis par des éducateurs ou un personnel médical, pour les inclure dans ces rencontres mensuelles et qu'ils trouvent leur place au sein du groupe. Donc après, je pense que chaque salle fait comme bon lui semble, mais c'est aussi des questions qu'on se pose et sur la diversité de notre public.
0: Merci beaucoup à Nolwenn et à Charlotte, et merci à toutes et à tous d'être venus.
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3: J'avais été assez troublée quand j'avais vu ça, parce que, et ça rejoint un peu notre conversation sur la conscience, c'est comme si dans ces moments extrêmes où on a où quelqu'un a été arraché brutalement dans des conditions dramatiques, c'est dans ces moments extrêmes où le départ de quelqu'un, la mort de quelqu'un, que là on peut contacter l'essentiel et que le sens de sa vie apparaît et que l'on peut comprendre l'urgence qu'il y a justement à échanger avec l'autre, l'urgence qu'il y a à parler de soi, mais à parler véritablement de soi. Et là aussi à parler de ce qui nous fonde et non pas à parler pour dire des paroles vides comme c'est le cas de la plupart du temps. Donc le testament, ces testaments spirituels qui se déposaient sur les lieux des Twin Towers, c'était une façon de dire j'existe, la vie a une valeur infinie, je suis en train d'en prendre conscience, cette valeur se révèle à moi-même, j'ai envie de la transmettre, parce que peut-être passons-nous à côté de l'essentiel. Donc, parler de l'essentiel, c'est justement contacter, même si c'est juste une fulgurance, contacter l'essence de soi et avoir envie de la transmettre à l'autre. Et voilà.

0: Donc je voudrais remercier, d'abord, vous remercier d'être venu, je le fais au début, je le fais à la fin. Merci beaucoup, merci d'être resté. Il y a qui encore, Pauline? Pardon? 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
1: 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Curieuse expression.
2: C'est grave. Non, mais c'est grave que la mère de l'enfant qu'elle a formé est devenue peureux et elle, elle n'a pas peur, elle n'a pas réussi à lui passer son courage. Et ça, si vraiment elle n'a pas peur, elle a formé un enfant qui va de l'avant aussi. Et puis voilà qu'il est, il est devenu peureux.
3: Ah bon? Je sais pas. Si toutes les vaches n'ont pas peur, moi.
2: La peur, ça va au-delà de la prudence. Ça va à tourner le dos puis filer à très vite à toutes jambes. Oui, il y a tout ça hein, dedans. Si moi-même, je ne suis pas peureuse. Oui, alors il y a une contradiction.
4: Si vous êtes peureux vous-même, même que le fils est peureux, vous, automatiquement, vous avez toujours peur pour lui quand même.
2: On devient ça, est-ce que c'est vraiment de la peur à ce moment-là?
3: J'ai plus qu'une fille. Elle n'est pas malheureuse. Bien au contraire. Et elle fait beaucoup de bien autour d'elle. Oui, peureuse? Non, elle n'est pas peureuse. Pas du tout. Et elle, c'est un verso. C'est pas un taureau.
2: C'est possible, oui. J'ai reconnu que certaines personnes, sous certains signes, ont des petits points communs.
4: Oui, c'est vrai. Ouais,
2: mais léger.
4: Des fois, on le dit comme ça. Oh, c'est le signe là.
2: Ils ont des cornes pour se défendre. Ils doivent
4: je crois
2: être
4: pas qu'ils sont heureux.
3: Je ne crois pas malheureux. Hein? Je ne dirais pas pleinement heureux, mais pas malheureux.
4: Mais ils sont heureux.
2: Oh non, ils sont deux.
4: Pourquoi?
2: Les jumeaux. C'est quelque chose. J'ai des jumeaux. Alors ils tiennent les coudes.
4: Hein. En général, oui.
2: C'est des jumeaux filles-garçons. C'est pas le même style que deux jumeaux du même sexe. Ils sont encore plus proches, ceux-là. Le garçon est très attaché à sa sœur.

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1: Ah, les connaissances scientifiques, ces savoirs précieux qui flottent dans les airs ou dans nos têtes. C'est ce qu'on peut imaginer quand on pense à la science, quelque chose qui existe par elle-même. Mais que serait la science sans notre environnement matériel, sans nos bureaux, nos outils, nos instruments de mesure ? Et si la matérialité impactait les savoirs scientifiques et inversement ? C'est le sujet du jour pour cette nouvelle émission du Labo des Savoirs. Avec nous à distance, nous recevons pour cette émission Lisa Rouchetet. Vous êtes enseignante-chercheuse en histoire des sciences. Vous êtes rattachée au centre François Viette de l'Université de Bretagne Occidentale à Brest. Bonjour.
2: Bonjour. Bonjour à toutes et à tous.
1: Et nous entendrons également dans cette émission Émilie Chevalme, responsable de la mission régionale du patrimoine scientifique et technique contemporain de Nantes Université, au micro de Célie, qui est allée visiter une réserve d'objets scientifiques. Une chronique de Victor qui nous parle d'un objet scientifique qui continue de révolutionner la science, le microscope. Une chronique de Cristal qui nous parle d'un objet scientifique qu'on aurait peut-être toutes dans nos poches, notre téléphone. Vous êtes bien à l'écoute du Labo des Savoirs.
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1: Alors, je l'ai dit en introduction de cette émission, le sujet qui nous intéresse aujourd'hui est la matérialité des savoirs scientifiques. Tout a commencé l'année dernière quand j'ai eu l'occasion de lire l'ouvrage « Voir les savoirs, lieux, objets et gestes de la science » de Jean-François Berthe et Jérôme Lamy aux éditions Anna Moza, sorti en 2021. C'est un ouvrage scientifique accessible et illustré. Jean-François Berthe est sociologue et histoire des sciences sociales à l'Université de Lausanne. Et Jérôme Lamy est historien et sociologue des sciences, chercheur au CNRS. Le propos est très clair. Il s'agit de réincarner, de resituer les savoirs scientifiques. C'est parfois l'objet d'une discipline scientifique dont on entend assez peu parler dans les médias ou dans les journaux, l'histoire des sciences. C'est la raison pour laquelle nous accueillons aujourd'hui Lisa Rouchetet. Lisa Rouchetet, je le rappelle, vous êtes enseignante-chercheuse en histoire des sciences, aussi appelée épistémologie. Alors avant de commencer cette émission, j'aimerais faire un point de définition. Pouvez-vous nous expliquer en quoi cela consiste, l'histoire des sciences ?
2: Waouh ! Alors bon, c'est déjà une question effectivement très large, parce que avant même de définir l'histoire des sciences, il faudrait peut-être aussi qu'on s'attelle à la définition de ce qu'on appelle science. Et ça, vous ne m'avez pas posé la question, donc j'y répondrai pas. Si on devait dire les choses de façon un petit peu simplifiée, parce que c'est le but aussi de comprendre en fait les enjeux de cette discipline, eh bien, c'est d'essayer de comprendre en fait sous différents aspects. Et c'est intéressant que vous l'ayez proposé aujourd'hui, c'est les aspects aussi matériels. Il n'y a pas que des aspects de connaissance, en fait. Donc, on va dire de l'évolution, de la constitution des sciences, des savoirs scientifiques, en fait, depuis la nuit des temps jusqu'à avant-hier, puisque c'est une histoire, donc c'est sur un temps long, avec bien évidemment des fois des focus sur des aires géographiques, des périodes historiques, selon bien évidemment les sciences qu'on regarde ou ce qui nous intéresse aussi dans un aspect scientifique. Donc les sciences, essentiellement, on va définir ça comme étant les sciences qu'on appellerait peut-être plus expérimentales aujourd'hui. Je vais m'abstenir de dire les sciences dures pour ne pas dire les sciences molles, parce que je déteste cette dichotomie, entre guillemets. Donc, ça va être des sciences telles les mathématiques, telles les sciences et vie de la Terre, telles la médecine, l'astronomie, la physique, la chimie, j'en passe bien d'autres. Ce qui rentre dans une catégorie de sciences plus générales. Et donc, s'intéresser à cette histoire, c'est une histoire à la fois des savoirs, de leur circulation, de leur transmission, mais aussi des savoirs finalement en lien avec des personnes. C'est s'intéresser à des acteurs, à des actrices aussi, parce qu'il n'y a pas que des acteurs dans la science. C'est s'intéresser, comme vous l'avez très bien dit en introduction, à des lieux, où se font la science, où se font des échanges. Ça peut être des lieux matériels ou des lieux d'échange immatériels, comme ce qu'on appelle des réseaux, par exemple. Donc voilà, il y a beaucoup de notions aussi empruntées à l'histoire, mais finalement aussi à la sociologie, à l'anthropologie, à l'ethnologie, qui peuvent rentrer dans l'histoire des sciences de manière générale. Mais on va dire, pour faire simple, voilà, c'est l'histoire du développement et de la circulation des savoirs scientifiques.
1: C'est passionnant. Vous, spécifiquement, vous êtes spécialisée dans l'histoire des sciences mathématiques et même des jeux combinatoires. Alors, est-ce que vous pouvez nous en dire un petit peu plus ? Ça concerne quoi exactement déjà l'histoire des mathématiques et que sont les jeux combinatoires ?
2: Donc, deux questions qui sont pour le moment distinctes et je vais essayer de montrer le pont entre les deux. Donc, l'histoire des mathématiques, si on transpose un peu l'histoire, enfin, la définition que je vous ai donnée de l'histoire des sciences, elle se décline aussi pour l'histoire des mathématiques. Donc, ce serait comprendre en fait le développement, l'évolution de la pensée mathématique, des résultats mathématiques, mais aussi donc d'intégrer ça dans une histoire, je dirais, sociale, dans une histoire humaine, voilà, dans une histoire aussi institutionnelle, voire même des fois économique ou religieuse. Voilà, il y a des aspects aussi qui rentrent dans le développement des mathématiques et qui sont à prendre en compte. Selon effectivement aussi les périodes historiques qu'on regarde, ben, on ne va pas regarder les mêmes choses, les mêmes développements mathématiques, bien évidemment. Ça, c'est pour la réponse très générale. Ensuite, pour ce qui concerne donc, les jeux combinatoires, donc effectivement, on pourrait se poser la question de qu'est-ce que c'est que ces jeux particuliers et qu'est-ce qu'ils ont de mathématiques. Ce sont des jeux, en fait, qui se déclinent sous plein de formes différentes, bien souvent sous des jeux de plateau, en fait, ou des jeux où il y a une petite matérialité, on va devoir bouger des pièces, etc. Ce sont des jeux qui ont des caractéristiques bien particulières, c'est-à-dire que c'est des jeux où il n'y a que deux joueurs, donc il n'y a que deux personnes autour d'une table, par exemple. Ce sont des jeux où on joue alternativement, donc un coup après l'autre. Ça paraît peut-être un peu bizarre que je dise ça, mais par exemple, pierre, feuille, ciseaux n'est pas un jeu combinatoire, puisqu'on joue de façon... simultané. C'est des jeux où il n'y a pas de hasard, donc vous excluez tout ce qui va être lancé de dés, tirage de cartes, et c'est là où on se rend compte qu'il y a beaucoup de jeux, en tout cas de jeux de société qu'on pratique aujourd'hui, qui sont basés en fait sur des générateurs de hasard, on appelle ça comme ça. Et ce sont des jeux qui bien souvent en fait ont une fin. Alors ça paraît aussi bête de dire ça, mais quand on est finalement en mathématiques, on peut aussi s'intéresser à des cadres où l'infini pointe le bout de son nez, et là dans le cadre des jeux combinatoires, on considère qu'au bout d'un moment, il y a une fin de partie après un certain nombre fini de coups d'échange entre deux joueurs. Et en fait, la dernière particularité, c'est qu'il y a, il y a une fin de partie qui finalement amène sur une partie nulle ou une partie qui est gagnante pour un joueur et perdante pour l'autre. Ce sont des jeux qu'on appelle des jeux déterminés, en fait, pour lesquels, en théorie, je dis bien en théorie, il existe une stratégie gagnante qui permettrait au premier ou au deuxième joueur, en tout cas à celui qui a la stratégie gagnante et qui la connaît et qui est capable de la mettre en œuvre du début à la fin du jeu, de gagner à coup sûr à ce jeu combinatoire. Voilà. Donc des exemples très connus pour n'importe qui, c'est les exemples génériques que je prends. Le jeu d'échecs est un jeu combinatoire. Le jeu qu'on appelle le jeu du morpion en français, qui est nommé tic-tac-toe en anglais, c'est un jeu combinatoire. Le puissance 4, tous les jeux un peu de plateau type dame, go, etc. sont des jeux combinatoires. Et en fait, il y a plein d'autres exemples et il y a plein d'exemples aussi historiques qui sont intéressants à regarder.
1: Et à quel point, du coup, ces objets combinatoires, ils sont faciles, entre guillemets, à trouver dans l'histoire des mathématiques ? Je me demande dans quelle mesure, on pourrait imaginer que c'est un petit pourcentage, en fait, des objets scientifiques ou de la matérialité du savoir scientifique, ou est-ce que c'est très représentatif ? Et je me demandais aussi depuis quand ça existe, si on a une idée, en termes de traces historiques, si ça remonte à quelques millénaires ou quelques siècles.
2: Il y a deux choses qu'il va falloir distinguer en fait si on prend justement ce côté datation des jeux combinatoires. J'ôte toute ambiguïté, c'est que le nom jeu combinatoire donc vient de l'anglais combinatorial games, qui est une terminologie en fait qui est apparue dans les années 1970-1980, donc très très récemment finalement sur l'histoire sur l'échelle de l'histoire des jeux et de l'histoire de l'humanité de manière générale. On va dire la considération mathématique et le développement mathématique autour de ces jeux-là est plutôt récent. C'est-à-dire que en termes de fondement d'une théorie mathématique, si je prends les choses de façon très large, on va être sur une constitution au début enfin plutôt la fin du 19e, début du 20e siècle, jusqu'à une expansion dans les années donc 1970-1980 jusqu'à aujourd'hui. Néanmoins, les objets sur lesquels justement les personnes qui travaillent en théorie des jeux combinatoires, parce que donc, c'est une discipline mathématique qui existe, bien travaillent sur des objets qui sont en fait bien plus anciens, c'est-à-dire sur des jeux qui ont évidemment une histoire beaucoup plus longue. Et donc, on pourrait bien évidemment dater en fait ces jeux combinatoires, par exemple des jeux où on a des alignements de pions sur un plateau, ou des jeux où on doit capturer les pions de son adversaire, ou bien voilà, remporter une bataille sur un champ de bataille, parce que typiquement le jeu d'échecs, c'est quand même un peu cette idée qu'il y a derrière. Ce sont des jeux qui sont bien plus anciens, et il existe des exemples depuis l'Antiquité et même la Mésopotamie, bien évidemment. Néanmoins, ce n'est pas pour autant qu'on a une analyse mathématique de ces jeux-là à cette époque-là. Donc, vous voyez, il y a deux temporalités. En fait, il y a l'histoire du jeu, des matériaux de jeu, des règles du jeu, donc vraiment la culture ludique en tant que telle. Et puis après, il y a le traitement mathématique de ces objets-là qui, pour le coup, est plus récent.
1: Et donc, j'imagine que quand on travaille voilà, dans le domaine de l'histoire des sciences mathématiques, plus particulièrement voilà, sur les jeux combinatoires, vous allez vous chercher ces sources-là qui existent, ces archives en quelque sorte, qui datent alors de l'Antiquité, il n'en reste peut-être pas énormément, mais voilà, de quelques siècles, il doit y avoir des archives qui témoignent de comment on utilisait un jeu, dans quel contexte il était utilisé. Voilà, parce que je me demandais avec qui ou avec quoi vous travaillez du coup dans votre domaine de recherche.
2: Alors, il y a un aspect qui est typiquement le travail de l'historien, même historien de manière générale, hein, qui est effectivement la source ou l'archive, le document écrit, conservé quelque part, qui est numérisé ou qui ne l'est pas. Donc là, pour les documents plus anciens, donc quand je parle des documents du 15e, du 16e, du 17e siècle, il y a beaucoup de qui sont numérisés, en fait, ou bien qu'on va consulter dans des archives. Je vous avoue que c'est un peu la difficulté quand on travaille sur les jeux, ça a été, et ça l'est encore un petit peu maintenant, c'est rarement considéré comme un objet mathématique sérieux. C'est assez difficile en fait d'aller trouver une continuité dans un archivage, ou de se dire je sais que je vais ouvrir un carton, je vais trouver plein de choses sur le jeu. Ça va souvent être du saupoudrage quelque part dans un article ou dans un ouvrage où on va en parler, mais c'est pas du tout l'objet principal en fait de l'ouvrage en question. Je vous donne un exemple pour illustrer un peu ce que j'avance. Jérôme Cardan, donc un mathématicien italien qui est sur le 16e siècle, va en fait écrire tout un ouvrage sur plein de choses en mathématiques, et va à un moment donné nous parler d'un casse-tête mathématique qu'il appelle un instrument de passe-temps, je trouve le terme extrêmement bien choisi, en disant c'est un objet qui en soi est complètement inutile, mais j'ai trouvé intéressant de donner quelques infos mathématiques dessus, enfin il ne le dit pas comme ça bien évidemment, mais en disant en s'intéressant en fait à ce qu'on doit faire pour résoudre ce casse-tête mathématique, qui est qualifié de mathématique parce que derrière on peut le traduire avec le système binaire, etc., etc. Et en fait, si vous ne savez pas qu'à un moment donné il va parler de ce casse-tête au milieu de d'autres plein de sujets beaucoup plus entre guillemets qualifiés sérieux, en fait vous passez à côté. Il va pas avoir rédigé quelque chose spécifiquement sur le casse-tête ou sur les jeux de manière générale. Alors, c'est faux pour Cardan parce qu'il l'a fait, mais sur les jeux de hasard. Il a écrit tout un traité sur le Liber de Ludo Aleae, mais on s'éloigne des jeux combinatoires. Mais voilà, en fait, il faut essayer d'aller traquer des auteurs où potentiellement ils auraient écrit des choses sur les jeux, jusqu'à ce que finalement, au XVIIe siècle, se forme un genre éditorial et littéraire assez nouveau en France, en tout cas, et puis après, ça va prendre un peu en Europe, qui est le genre en fait, qu'on appelle des récréations mathématiques. Donc, c'est des ouvrages avec des compilations en fait, de problèmes de nature mathématique, alors que ce soit arithmétique, géométrique, vont entrer ensuite en ligne de compte des problèmes en lien avec de la science physique, de l'électricité, de la pyrotechnie, de l'optique, enfin les sciences de manière plus large. Mais dans ces problèmes, enfin dans ces collections de problèmes au début, on va retrouver en fait des situations de jeu, des situations par exemple ce qu'on appelle des tours de magie un peu mathématiques, penser à un nombre, multiplier le par 2, enlever 5, faites ci, faites ça, puis moi je vous trouve votre nombre à la fin. C'est de la mathémagie en quelque sorte, c'est de l'arithmétique derrière, et ça, ces premiers ouvrages en fait entièrement dédiés, on va dire, à un divertissement mathématique, et dans lesquels on va retrouver des pseudo-analyses de jeu en termes de stratégie, bah, ça va être vraiment au début du XVIIe siècle, avec ses ouvrages de récréation mathématique.
1: Et c'est un travail de fourmi, moi, de ce que je comprends. Est-ce que ça vous arrive de travailler ou d'aller voir, peut-être, dans des réserves de musées, par exemple, des objets qui existent peut-être encore, qui ne sont parvenus jusqu'ici, qui ont été sauvegardés
2: Et dont on ne connaîtrait pas l'usage, par exemple, c'est ça votre question
1: Dont on connaîtrait l'usage ou dont on ne connaîtrait pas forcément l'usage, mais voilà, je me demande si, au-delà
2: oui,
1: des archives, il y a des... Il y a encore
2: alors
1: des
2: pour
1: objets
2: la, ça c'est sûr, oui, en fait. Alors pour alors effectivement, moi je le fais moins ces derniers temps, mais il y a quelque chose qui est très intéressant, c'est effectivement aussi le côté donc, matériel. C'est aussi pour ça qu'on est dans cette émission, sur le côté matérialité des savoirs et sur le côté matériel donc de ces fameuses récréations mathématiques, donc ce qui va concerner des jeux, des casse-têtes, etc., où il y a une forte manipulation sur l'objet, et donc c'est ça qui est aussi intéressant et important de regarder. Alors ça m'arrive d'aller dans des musées, de regarder. C'est vrai que je l'ai fait il y a pas si longtemps que ça, finalement. J'étais au musée de Cluny il y a pas moins de 2 semaines pour m'extasier devant cette magnifique boîte de jeux qui date certainement du 15e siècle et qui est une des premières boîtes, en fait, un peu multi-jeux, en fait, un peu comme nos boîtes de voyage où on partait, puis sur un côté il y avait les petits chevaux, sur l'autre côté il y avait l'échiquier, et puis on tirait des tiroirs, et puis il y avait d'autres jeux. Bah, là c'était à peu près la même idée, sauf que voilà, c'est en ivoire, en nacre et en d'autres matériaux bien plus nobles que notre plastique actuel. Et en fait, voilà, je vais voir aussi des objets dont j'ai entendu parler dans mes recherches et qui m'interpellent aussi, parce que il y a un côté où bon, je n'ai pas pu ouvrir la vitrine et le manipuler de mes propres mains, mais de voir comment il est articulé, comment est-ce qu'on peut penser justement une manipulation, en fait, de cet objet-là. Donc ça, c'est intéressant. Donc ça, c'était une boîte de jeu. Et après, j'ai des fois la chance d'aller chez des personnes qui sont des collectionneurs, en fait, de jeux, qui ont développé une passion depuis qu'ils sont très jeunes et qui ont des centaines et des centaines et des centaines, pour ne pas les compter, eh bien, de boîtes de jeux ou de casse-têtes qui s'entassent chez eux et qui ont des fois des formes que j'avais jamais vues, en fait. Donc je découvre aussi des casse-têtes comme ça. Puis des fois les personnes ne savent même plus non plus comment les casse-têtes se résolvent, mais c'est aussi intéressant de voir l'objet, et en fait le côté au-delà de le voir, c'est de le manipuler et de regarder ce qu'on peut en faire, en fait. Donc, je ne dis pas que tous les casse-têtes ne sont pas mathématiques, hein, loin de là. Il y en a qui ne nécessitent pas un savoir mathématique pour pouvoir le résoudre ou en tout cas le formaliser après. Mais ça reste intéressant de regarder un objet et de pouvoir le toucher, en fait. Enfin, c'est le rapport à la matérialité qui est aussi important. Mais ça marche pour autre chose que des jeux. C'est assez transposable, en fait, cette réflexion.
1: Oui, dans ce cadre-là, je me suis dit, potentiellement, ça doit être intéressant de confronter un peu ce qu'on peut lire dans les archives, ou en tout cas l'analyse qu'on peut en faire, parce que ce n'est pas toujours évident pour les personnes des précédents siècles de décrire ce qu'elles avaient en tête ou comment les manipuler versus la réalité, comment l'objet est vraiment fabriqué, comment il est arrangé.
2: Bah là, vous pointez un aspect qui est extrêmement important, dans le sens où je vous donne un exemple sur ce que j'ai moi-même travaillé, donc sur un casse-tête qui s'appelle le casse-tête du Bagnaudier, qu'on connaît à minima depuis le 15e siècle, en fait, donc par les sources textuelles. Et en fait, les sources textuelles décrivent l'objet avec bien souvent aucune illustration à côté, ou aucun, ne serait-ce que ersatz de dessin pour expliquer ce que c'est. Et en fait, si vous n'avez pas l'objet devant le nez, c'est incompréhensible de savoir de quoi on parle, en fait. C'est quand on connaît l'objet qu'on se dit « Ah ! Ah, il parle de ça ! Ah ! On est au 15e siècle et il me parle là d'un objet que je connais depuis à minima la fin du 19e, donc... c'est ça, et ça fait sens. Et en fait, si je n'avais pas vu l'objet avant, si je ne l'avais même pas manipulé, j'aurais aucune idée de ce qu'il est en train de parler. Et en fait, je me dirais, c'est un objet qui n'existe plus, ou qui a eu un temps au 15e, 16e, puis dont on a plus l'existence. En fait, si. D'où l'idée, effectivement, d'articuler les sources, des sources iconographiques, si on en a, des sources textuelles, et puis des sources qu'on peut manipuler, en fait, qu'on peut voir. Donc, avoir une bonne connaissance de ce qui se fait, si je reviens sur mes jeux et mes casse-têtes, en fait, ne serait-ce qu'aujourd'hui, des fois, ça me donne des idées sur ce que les auteurs sont en train de décrire. Qu'est-ce qu'ils sont en train de décrire, en fait, là, comme casse-tête, et qu'est-ce que je suis censée faire dessus. Si je n'ai pas d'idée de représentation visuelle de ce que c'est un vrai casse-tête pour vraiment savoir ce dont ils sont en train de parler, quoi.
1: Alors, ce n'est pas un jeu, mais c'est un instrument de mesure qu'on apprend à manipuler au lycée, mais d'où l'importance d'apprendre à manipuler. Un des objets scientifiques par excellence qui nous vient en tête quand on pense notamment aux scientifiques dans les laboratoires, c'est le microscope. Et c'est justement le sujet de ta chronique, Victor.
3: Tout à fait, Julie. Et pour commencer, un peu d'étymologie. On retrouve les termes grecs mikros, petit, et scopein, regarder. On est donc littéralement en présence d'un objet qui permet de regarder ce qui est petit. Les microscopes les plus connus sont les microscopes dits optiques, c'est-à-dire qu'un système de lentilles et d'éclairage permet d'observer un objet avec un certain grossissement, ce qu'on utilise au lycée par exemple. On verra par la suite que ce n'est pas la seule méthode existante.
1: Et depuis quand ça existe le microscope ?
3: Eh bien, c'est assez difficile à dire selon ce qu'on considère comme étant de la microscopie ou pas. Des fouilles archéologiques en Irak et en Grèce ont par exemple mis en évidence des disques de quartz polis datant du 8e ou 7e siècle avant notre ère. Même si les chercheurs ne sont pas unanimes sur leur fonction, certains considèrent qu'il s'agit de loupes en faisant les premières traces d'objets servant à grossir ce que l'on voit. Si on reste dans l'Antiquité, l'auteur romain Pline raconte une anecdote selon laquelle l'empereur Néron avait l'habitude d'utiliser une émeraude polie pour mieux distinguer les combats de gladiateurs. Maintenant, si on se concentre sur la microscopie telle qu'on la connaît, il faut faire un petit bond temporel jusqu'à la Renaissance. Les historiens sont incertains sur la date ainsi que l'identité des inventeurs de la microscopie, mais on cite généralement Hans et Zacharias Jensen, des fabricants de lunettes hollandais qui auraient eu l'idée à la fin du XVIe siècle de superposer des lentilles dans un tube afin de grossir un objet. Galilée reprend l'idée en 1609 avec son occhiolino, littéralement un clin d'œil, et c'est à la moitié du XVIIe siècle que le drapier hollandais Anthony van Leeuwenhoek est le premier à utiliser un microscope pour des études biologiques. Sa description des animalcules, essentiellement des bactéries ou de très petits animaux, ouvre la voie à une nouvelle branche de la biologie que l'on appellera plus tard la microbiologie.
1: Et du coup, le microscope, c'est un objet historique, on vient de l'entendre. On a tous en tête l'image du scientifique un peu fou ou de la scientifique un peu folle l'utilisant dans son laboratoire secret. Mais est-ce qu'il permet encore de faire des découvertes à l'heure actuelle ?
3: Eh bien, totalement. Il s'agit toujours d'un outil crucial pour de nombreux champs de recherche, et notamment en biologie, où il permet d'étudier le vivant en détail à de très petites échelles. Le tout grâce aux avancées en physique et en chimie. En effet, les progrès dans la compréhension des lois de l'optique permettent de dépasser la résolution classique des microscopes à lentilles simples de l'époque. On parle de super résolution pour ces techniques qui permettent de visualiser des objets mesurant parfois quelques dizaines de nanomètres, ce qui représente un point un million de fois plus petit que la tête d'une épingle. Les scientifiques Eric Betzig, William Werner et Stefan Hell se sont d'ailleurs vus décerner le prix Nobel de chimie en 2014 pour leur participation à l'émergence de la microscopie à très haute résolution, parfois appelée nanoscopie. En couplant ces techniques à des molécules fluorescentes qui permettent de mettre en évidence des structures spécifiques dans un échantillon, les scientifiques de l'Institut Pasteur ont ainsi pu observer l'interaction entre les cellules immunitaires et des particules virales du virus Zika. Observer le monde microscopique est ainsi crucial pour comprendre et traiter de nombreuses maladies infectieuses. Ces innovations techniques ont tout de même un coût. En 2018, l'Institut Pasteur se dote du Titan Cryos, un des microscopes les plus puissants du monde, pour un montant estimé à plusieurs millions d'euros. Enfin, je parle depuis le début de cette chronique de la microscopie, mais il serait plus juste de dire les microscopies. En plus de la microscopie optique, les avancées scientifiques du XXe siècle ont permis de développer d'autres méthodes pour observer des échantillons. La microscopie électronique utilise ainsi des électrons à la place des photons contenus dans la lumière naturelle, ce qui permet de dépasser les limites liées à la microscopie optique. Avec cette technique électronique, des chercheurs ont ainsi pu imager des atomes de carbone individuels au sein de cristaux, ce qui représente un grossissement d'un facteur 50 millions par rapport à l'œil nu. Autre méthode, la microscopie dite à sonde permet de cartographier un échantillon. À la manière du braille, c'est la différence de relief entre deux points très proches qui permet de reconstruire la structure globale d'un objet d'étude. Avec ces microscopes, il est ainsi possible de voir une molécule individuelle d'ADN, ce qui permettrait potentiellement de mieux comprendre ses mécanismes de réplication.
1: Oui, c'est impressionnant et ça me donne très envie de lire davantage sur les microscopes et les microscopies. Donc on est bien loin, effectivement, des loupes de l'Antiquité quand même. Et sans ces objets scientifiques, pas de découvertes microscopiques.
3: En effet, ce qu'il faut retenir, c'est qu'avec les progrès de la microscopie, on peut étudier des objets infiniment petits avec une précision jamais atteinte auparavant. La microscopie a fait des progrès dantesques depuis son invention au XVIe siècle et on peut maintenant observer des particules individuelles, ce qui est un atout précieux pour la recherche scientifique, qu'il s'agisse de physique, de chimie, de géologie ou de biologie. Malgré ses plus de 400 ans d'existence, la microscopie n'a pas pris une ride et a su avancer de pair avec les progrès scientifiques. Et on ne peut qu'imaginer la surprise d'un Leeuwenhoek du XVe siècle s'il pouvait voir le niveau de détail que l'on est capable d'apprécier aujourd'hui. Une chose est sûre, vous n'avez pas fini d'entendre parler de la microscopie et de ses progrès énormes.
1: Merci beaucoup Victor pour cette première chronique au Labo des Savoirs. Faisons une pause dans cette émission sur les objets porteurs de savoir en écoutant Vénus de Bada Bada.

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1: C'était Vénus de Badabada. Nous sommes de retour à distance avec Lisa Roucheté, enseignante chercheuse en histoire des sciences mathématiques à l'Université Bretagne Occidentale à Brest. Avant la pause musicale, on parlait plutôt de définition et de l'histoire matérielle de la recherche. Mais le terme d'objet porteur de savoir inclut également des objets non utilisés couramment dans les laboratoires, mais qui peuvent induire des connaissances, par la manipulation notamment. On évoquait l'exemple du bagnaudier. Alors j'ai laissé un peu en suspens le mystère s'installer sur ce bagnaudier, mais désormais, Lisa, pouvez-vous nous en dire un peu plus? En quoi consiste ce jeu? Est-ce que vous pourriez nous le décrire? Et qu'est-ce qu'on apprend en étudiant finalement la manipulation des utilisateurs et utilisatrices?
2: Alors, le décrire, là, voilà, ça, c'est le piège. J'invite les auditeurs et les auditrices à aller se faire une représentation en tapant bagnaudier jeu, parce que sinon, vous allez tomber sur un arbre. Et donc, c'est assez déroutant. C'est un jeu qui s'appelle, enfin, un casse-tête qui s'appelle le Chinese Rings en anglais. Donc, c'est aussi une autre façon de le retrouver. En gros, on appelle ça un casse-tête, donc, mécanique, puisque il va falloir, agir dessus. C'est un objet matériel qu'on appelle de désenchevêtrement. Voilà, j'ai réussi à le dire une fois, je ne le dirai pas une deuxième fois, c'est assez difficile à dire, dans le sens où en fait on a un objet qui initialement forme un tout avec une partie oblongue en métal bien souvent qui a la forme d'un ovale qu'on va appeler une navette et dans laquelle sont enchevêtrés en fait des anneaux. Alors les anneaux sont aussi solidaires les uns avec les autres par le biais d'un système dont je me passerai de commentaires, mais le but est en fait donc de désenchevêtrer les anneaux de la navette. Donc là, on a une position initiale qui est une espèce d'embroglio d'anneaux dans une navette. Et puis, la position terminale, finale, le but du casse-tête est donc de désolidariser complètement les anneaux et d'avoir la navette de l'autre côté. Donc, se retrouver avec un objet finalement en deux parties. Donc voilà, donc alors bien évidemment, c'est pas bien évidemment, mais l'idée derrière, c'est donc d'avoir des actions sur ce casse-tête, un enchaînement en fait d'actions et de mouvements à faire sur ce casse-tête qui, au fur et à mesure, vont libérer les anneaux les uns après les autres. Quand je dis les uns après les autres, c'est sans que ce soit forcément d'abord le premier anneau, ensuite le deuxième anneau, ensuite le troisième anneau, ensuite le quatrième anneau, etc. Donc, je ne l'ai pas précisé, mais la plupart des bagnaudiers ont en moyenne, 9 anneaux, mais on en trouve à 5, on en trouve à 11, il y a eu des versions à 13. En général, c'est un nombre impair. Donc, le plus classique, celui qu'on trouve en ce moment dans le commerce, ça va être 5 ou 9. Et donc, bien évidemment, plus il y a d'anneaux, plus il y a d'opérations à faire et ça va être plus long. Donc, il y a un aspect, en fait, derrière, sans dévoiler la résolution, il y a un aspect, en fait, algorithmique qui, bien évidemment, quand on compte le nombre d'opérations qu'on fait sur le bagnaudier, va en croissant avec, finalement, le nombre d'anneaux qu'il y a. Qu'est-ce qu'on apprend quand... Alors ça, c'est une excellente question, parce que tout va dépendre en fait de si à un moment donné, on cherche à formaliser en fait les savoirs mathématiques qui sont sous-jacents à la pratique de cet objet ou non. Donc pour avoir mené pas mal d'ateliers quand même avec des lycéens, notamment sur ce casse-tête, donc en présentant un petit peu l'objet, le côté historique, etc. Il faut quand même vendre son fonds de commerce. Et ensuite, en laissant des temps de manipulation pour essayer de le résoudre, donc en expliquant la position initiale, c'est ça, la position finale, c'est ça. Qu'est-ce que vous faites sur ce casse-tête? Eh bien, en fait, on peut apprendre déjà qu'il y a finalement des contraintes que l'objet nous impose, qu'on ne peut pas enlever n'importe quel anneau à n'importe quel moment. C'est-à-dire que quand je vous disais, il faut d'abord enlever le 1 pour peut-être ensuite enlever le 3, pour ensuite remonter le 1, pour ensuite enlever le 2, pour ensuite enlever le 1. Enfin, donc, il faut faire en fait des allers-retours entre je monte des anneaux et je descends des anneaux, parce qu'on peut bien évidemment avoir des anneaux qui sont encore enchevêtrés pendant qu'il y en a qui sont déjà désenchevêtrés. Et l'idée, c'est déjà de comprendre que l'objet nous impose des contraintes finalement de gestes, de mécanique en fait sur lui-même. Et donc il y a des conditions en fait pour pouvoir monter un anneau s'il était abaissé ou abaisser un anneau s'il était monté. Et donc on arrive petit à petit, si on aide aussi, j'ai toujours fait dans des temps contraints, donc à un moment donné, on guide aussi un peu l'utilisateur, par des questions, mais c'est d'arriver déjà à une condition, qu'on appelle en mathématiques une condition nécessaire et suffisante, pour pouvoir dire quand est-ce que je peux à baisser cet anneau ou quand est-ce que je peux baisser cet anneau. Est-ce que je peux avoir une formulation générale, une règle générale, voilà, qui me dirait je peux faire ça de façon sûre et certaine parce que les conditions sont requises sur l'objet et la forme qu'il a et quels anneaux sont montés, quels anneaux sont démontés pour que je puisse être sûre de faire telle action ou telle action. Et une fois qu'on a compris ça, et le comprendre, c'est aussi l'intérioriser d'un point de vue de la manipulation de l'objet, et c'est en ça que vous ne pouvez pas résoudre, enfin, je pense que si, il y a des personnes qui sont très fortes et qui y arriveraient, mais on ne peut pas résoudre en fait un bagnaudier sans l'avoir entre les mains et à un moment donné avoir un retour de l'objet et de la matérialité qui nous impose en fait, en quelque sorte. Et une fois qu'on a donc intégré ça d'un point de vue peut-être déjà intellectuel, mais aussi manipulatoire, eh bien, il y a d'autres questions qui se posent, qui là, pour le coup, si, encore une fois, si on guide et qu'on est avec des étudiants, par exemple, c'est de se dire, bon, bah voilà, quels sont les mouvements que je peux faire? Est-ce qu'on y repère une certaine séquence une certaine régularité mathématique, par exemple, qu'est-ce qu'on peut en tirer comme conséquence ou comme résultat derrière, et puis bah, petit à petit, on arrive à construire finalement et à montrer les savoirs mathématiques sous-jacents. Ça se fait, à mon sens, obligatoirement avec, je vais appeler ça un médiateur ou une médiatrice, mais avec quelqu'un qui sait et qui montre en fait le rapport avec les mathématiques formalisées, occidentales qu'on connaît aujourd'hui. Quelqu'un qui n'y connaît rien en mathématiques va pouvoir quand même résoudre le casse-tête du bagnaudier et en quelque sorte, et c'est ça moi qui m'intéresse, va peut-être se forger sa propre logique, sa propre façon de comprendre l'objet et ses propres règles. Et peut-être que cette fameuse condition nécessaire et suffisante dont je vous parlais, il va l'intégrer où il va la formuler, mais pas de la manière dont moi je la formulerais avec, en mobilisant des mathématiques contemporaines, en fait. Donc, c'est aussi ça qui est intéressant, c'est ce qui va relever d'une pratique mathématique, parce que ça va être en plus très fortement ancré à la matérialité de l'objet, sans forcément du tout manipuler des concepts mathématiques derrière. Et c'est ça qui est assez impressionnant en fait et qui pousse à interroger en fait la nature des savoirs ou des savoir-faire mathématiques. Alors là, on parle d'un objet ludique, mais ça peut se faire aussi dans d'autres cas avec d'autres types d'instruments ou d'autres types d'objets en fait.
1: Et est-ce que du coup, manipuler ces objets-là pour de vrai, l'avoir dans les mains, ça permet de faciliter du coup le développement de cette pensée logique, donc de formaliser, c'est-à-dire de mettre des mots du coup derrière voilà les conditions, le protocole, si on peut dire ça comme ça, des étapes à faire pour résoudre le casse-tête. Mais est-ce que ça aide, est-ce que c'est transposable sur d'autres casse-têtes? Enfin, si moi je suis Lucienne par exemple, est-ce que ça va m'aider à résoudre d'autres casse-têtes? Et est-ce que in fine je vais peut-être mieux comprendre quand je vais avoir des cours sur des algorithmes ou des choses comme ça? Est-ce que c'est des bases qui sont un peu posées, voilà, d'avoir déjà un peu manipulé et saisi l'ordre des étapes et à quoi je peux aboutir en suivant ces étapes-là?
2: Je pense qu'il n'y a pas de réponse universelle pour vous dire oui, ça va marcher pour tout le monde ou non, ça ne va pas marcher pour tout le monde. C'est-à-dire que ça dépend, c'est aussi assez intrinsèque aux personnes, en fait. On le sait, il y a des personnes qui ont plus besoin de visualiser les choses, d'autres qui ont plus besoin de manipuler, etc. Moi, je pense que ça contribue à donner du sens. Alors, ça marchera pour certains élèves et pas pour d'autres. Ou c'est pas que ça marchera pas, c'est que ça ne sera pas nécessaire pour d'autres. Ce qui me plaît dans cette idée-là, c'est de sortir, en fait, les mathématiques de leur nuage éthéré, des idées, du monde conceptuel, très intellectuel, immatériel, en fait. Et je pense qu'il y a un côté vraiment intéressant en mathématiques sur une pratique expérimentale aussi, une pratique manipulatoire qu'on connaît moins, hein, mais aussi parce que c'est pas comme ça qu'on nous les présente non plus, hein, et c'est pas comme ça qu'on nous les enseigne non plus, enfin peu. Et je pense que c'est important de montrer qu'il peut y avoir vraiment un aspect concret, tangible, qu'on peut palper en fait, vraiment, dans le sens où on utilise le toucher, quoi, avec ses sens en fait. Il y a une expérience sensorielle aussi là-dedans qui me paraît intéressante d'explorer. Ça ne peut qu'aider aussi à donner effectivement du sens. Si on revient au bagnaudier sur une pensée algorithmique ou une logique, à le transposer dans un autre cas, en fait. Alors, ce que vous avez développé dans le cadre du bagnaudier, peut-être que ce ne sera pas transposable à n'importe quel casse-tête, mais peut-être que dans des casse-têtes précis, ce sera le cas. D'ailleurs, c'est le cas. Il y a d'autres casse-têtes pour lesquels, en fait, pour lesquels finalement, le mécanisme algorithmique, c'est le même. Et on va penser la même chose. C'est juste que la matérialité est complètement différente. En fait, on a même des bagnaudiers qui sont sous des formes cachées, où on se dit, mais c'est quoi ce truc? C'est complètement différent. Et en fait, dans la façon d'agir sur le casse-tête, une fois qu'on réfléchit un petit peu derrière aux actions, bah, on se retrouve à se dire, mais c'est exactement les mêmes actions que sur mon bagnaudier. Sauf que en termes de gestes, c'est pas la même chose parce que c'est pas le même objet. Mais en termes de logique algorithmique derrière, c'est pareil. Donc, ça... Pour moi, ça contribue, en fait, à, si on parle en termes d'étudiants ou d'élèves, en fait, eh bien de se faire une boîte à outils, en fait, de pensée, par exemple, algorithmique ou de notions, de compétences qu'on serait capable, en fait, de remobiliser dans un autre cadre et de se dire ça marche ou ça marche pas. Mais au moins, on n'est pas désemparé face à une situation en se disant qu'est-ce que je dois faire? Ben non, là, en fait, j'ai... Oh, je vais tester ça. Bon, pas ça marche pas, c'est pas grave. Je teste autre chose. Et puis, on se crée en fait comme ça aussi des façons de faire qui me paraissent intéressantes en fait. Donc ça ouvre aussi l'éventail finalement de la boîte à outils mathématiques qu'on peut avoir et qu'on essaye de mobiliser quand on est face à un problème, quelle que soit la nature du problème. À mon sens, en fait, aussi, les jeux, alors de manière générale, hein, les jeux donc combinatoires ou les casse-têtes aussi, mais surtout les jeux combinatoires, ça développe des compétences que j'appelle un peu des compétences transversales en mathématiques, c'est-à-dire que c'est pas parce que vous jouez à un jeu combinatoire que vous allez être meilleur forcément en géométrie ou vous allez être meilleur en calcul différentiel dans un point très précis des mathématiques. Par contre, bah, ça va vous aider à anticiper les coups de votre adversaire, de penser à ce que vous allez jouer et à ce qu'il va pouvoir vous répondre, à une sorte de cause-conséquence en fait sur les actions que vous allez mener, d'émettre des hypothèses. Tiens, si je joue ça, et si lui il fait ça, eh ben peut-être que je vais pouvoir jouer ça. Et en fait, de pouvoir aussi, là pour le coup, vraiment éprouver en fait votre hypothèse sur un plateau de jeu, et puis se dire ah bah non, concrètement ça n'a pas du tout marché puisque je n'ai pas la bonne réponse ou j'ai pas la bonne réponse de mon adversaire par rapport à ce que j'avais imaginé. Donc je revois mon hypothèse, je refonde une nouvelle hypothèse et je la teste. Et en fait, je construis comme ça finalement ma connaissance. Et vous voyez qu'on n'est pas en train de se dire bon, on est en train d'apprendre la division euclidienne ou on est en train d'apprendre je ne sais quoi de très précis par rapport à un programme mathématique par exemple, mais on développe en fait une façon de faire finalement mathématique, une sorte de compétences dans de la recherche en fait aussi, c'est ce qu'on attend quand on fait de la recherche, voilà, on se pose des questions, on les éprouve, on n'a pas les bonnes réponses, on reteste autre chose, etc. Donc on est sur des choses peut-être un peu plus transversales en mathématiques, hein, bien qu'il y ait des jeux pour lesquels on peut mettre de l'arithmétique si on a envie de mettre de l'arithmétique, mais c'est peut-être pas... l'intérêt propre des jeux combinatoires, moi je pense que c'est ça, c'est tous ces aspects transversaux en fait qu'on va retrouver dans quasiment toutes les activités mathématiques en fait.
1: Donc finalement tous ces casse-têtes et ces jeux combinatoires sont bien loin d'être si futiles je ne sais plus quel était le chercheur ou l'écrivain que vous mentionnez au début de l'émission qui disait que c'était
2: Jérôme Cardan, oui, voilà. Qui disait que c'est un passe-temps qui en soi est inutile. Voilà,
1: inutile même, voilà, mais au-delà de futile, qui est inutile finalement, utilisé à des dessins, j'allais dire, à des fins très sérieuses, en tout cas dans des contextes scolaires. On est bien loin d'un casse-tête comme jeu d'enfant, finalement, ou considéré en tout cas comme un simple jeu d'enfant qui ne sert qu'à se distraire.
2: C'est ça, et c'est quelque chose qui... même quand on prend les ouvrages de récréation mathématique qui sont parus au XVIIe, XVIIIe siècle... Il y a une sorte un peu des fois de condescendance en fait de la part des savants contemporains qui disaient oui bon bah c'est bien, c'est des amusements, mais en gros, enfin je caricature, mais bon c'est pas très sérieux quoi. Puis il fallait que ça soit en concordance avec la morale aussi de l'époque. C'est bien, mais enfin ça va pas très loin et c'est jamais vraiment considéré comme étant des développements mathématiques importants. C'est pas en ça qu'on reconnaît les talents d'un savant ou d'un auteur à cette époque-là. Donc c'est souvent considéré de la sorte, c'est vrai. Et alors les jeux et les Et les casse-têtes, qui est assez, enfin pas ambigu, mais paradoxal, c'est que jusqu'à un certain âge, enfin vous allez en classe de maternelle, vous allez jusqu'au cycle 2 quasiment, il y a énormément de manipulations, il y a énormément de choses qui passent par... par le jeu, on manipule voilà, des objets, des choses, alors pas que pour les mathématiques, mais aussi pour les mathématiques. Et il se passe qu'à un moment donné, on cherche à s'abstraire de tout ça, de cette manipulation, matérialité, pour voilà, être dans quelque chose où on doit faire, voilà, on doit poser des opérations de tête, on doit faire des choses de tête, et où en fait, on abandonne un petit peu en fait, cette manipulation. Et en fait, c'est assez... Je dis pas, c'est pas dommage. Enfin, si, c'est un peu dommage, mais ça, c'est pas le cas de tout le monde et qu'il y a des enseignants qui continuent de le faire et je trouve ça très bien. Et moi, je milite pour l'usage du jeu en classe sous des formes diverses et variées. C'est que, voilà, ce n'est pas perdre son temps que de faire des jeux en classe et ça n'est pas, contre-productif en fait. Et on peut tout à fait jouer et apprendre en même temps et même remédier à des problèmes si on a des élèves en difficulté aussi par le jeu, ça se fait très bien. Donc c'est effectivement ne pas négliger ces choses qui nous paraissent, qui, sous couvert d'être sous une casquette de divertissement ou d'amusement ou d'activité ludique, ça peut être quelque chose de sérieux ou en tout cas générateur d'un savoir, en fait, quel qu'il soit.
1: Et bien justement, c'est une parfaite transition pour la suite de mon propos, car un autre objet qui nous paraît extrêmement futile parfois ou inutile pour d'autres personnes, c'est le téléphone portable. Sauf que, de plus en plus, dans le monde de la recherche, se mettent en place des projets de recherche-action et de recherche participative. Ces recherches permettent à des citoyennes et des citoyens de participer à la construction de ces fameux savoirs. Ils et elles sont alors équipés d'un objet qu'on peut appeler objet intermédiaire, voilà, qui fait le lien entre le labo et le terrain. Ça peut être un capteur d'air, mais régulièrement, c'est le téléphone qu'on utilise en installant, par exemple, une application pour recenser des espèces de la faune ou de la flore. Et donc, pour les téléphones, évidemment, qui sont équipés de caméras et de micros, mais donc, aurait-on toutes et tous un objet scientifique ou un objet porteur de savoir dans nos poches ? C'est à ça que Crystal s'est intéressée pour cette émission.
3: Victor parlait du microscope comme objet scientifique qui continue de révolutionner la science, mais figurez-vous que les microscopes sont partout. Regardez dans votre poche, vous avez sûrement un microscope qui s'y cache.
4: Oui, enfin, bon, si j'avais un microscope dans ma poche, je pense que j'aurais un peu de mal à me déplacer, je pense.
3: Je parle bien de votre téléphone. Et oui, notre smartphone a plus d'un tour dans son sac. Mais vous pourriez me dire, on le regarde plusieurs fois par jour, mais pourtant, on n'y voit pas vraiment plus près. Justement, on peut transformer son téléphone en microscope. J'ai découvert ça en suivant un cours très populaire, il y a quelques années, à l'Université Paris-Sud, appelé Smartophonique. On va utiliser notre smartphone, non pas pour envoyer des messages, mais plutôt pour s'initier à la méthode scientifique. Chaque étudiant et étudiante élabore son protocole expérimental et valorise ses résultats en les présentant sur un support de son choix. Audio, vidéo, poster, présentation, ou même un escape game. Tout ce qui vous passe par la tête, tout est possible. L'idée a été développée par l'équipe La Physique Autrement, qui est spécialiste de la vulgarisation scientifique. Loin des cours ordinaires dans lesquels on est assis sur une chaise à écouter passivement un ou une spécialiste parler pendant des heures, dans cette option, on est acteur-actrice. Libre de se déplacer, de sortir de la salle ou même du bâtiment, bricoler et surtout choisir notre thématique d'étude. Ainsi, on peut s'amuser à vérifier avec notre smartphone des lois théoriques de manière expérimentale parce que c'est fun, non ? Je vous cite quelques exemples. Si on a un doute sur les calculs décrivant le mouvement d'un corps sur Terre, on peut vérifier nous-mêmes en mesurant par exemple la force gravitationnelle terrestre. On peut aussi étudier l'effet stroboscopique pour comprendre par exemple pourquoi les hélices d'un hélicoptère nous paraissent immobiles dans certaines vidéos. Pour comprendre pourquoi le son d'un éclair nous parvient bien plus tard que la lumière, on peut vérifier la vitesse de propagation du son dans l'air ou même dans l'eau.
4: Et ça a l'air super ça comme mode d'apprentissage, je pense que j'aurais adoré suivre ce cours. Et donc toi tu t'es amusé à construire un microscope avec ton téléphone.
3: J'ai même fait de mon téléphone un microscope portable. C'est très simple et très rapide, je m'explique. En fait, il suffit de poser votre smartphone à l'horizontale sur une table, l'objectif frontal qui sert à faire des selfies pointant vers le haut, et de disposer une gouttelette d'eau à l'aide d'une pipette sur l'appareil photo. Cette goutte agit comme une lentille convergente, une loupe, qui grossira l'objet. Il faut ensuite placer l'objet que vous voulez observer à la bonne distance du téléphone où est posée la goutte pour obtenir une image nette.
4: J'ai envie de le tester immédiatement là quand je rentre chez moi. Ça paraît très très simple, aussi simple que de prendre une photo. Et en dehors des expériences de microscopie avec photo, comment on fait pour prendre des données ?
3: Avant de mettre une goutte d'eau sur l'objectif de votre téléphone, il faut télécharger l'application gratuite FiFox, disponible en français sur toutes les plateformes. Elle vous permettra de mesurer, analyser en temps réel et transférer vos données en quelques secondes. Au-delà de la microscopie, vous pourrez donc découvrir les capteurs présents dans votre smartphone, par exemple un magnétomètre pour mesurer le champ magnétique, un gyroscope pour la vitesse de rotation. Vous pourrez aussi mesurer l'intensité lumineuse ou sonore, il y a même un applaudimètre pour mesurer les applaudissements. Pour certains modèles, on peut même mesurer la pression, et bien d'autres, oui, tout ça dans votre smartphone. À partir de là, tout est une question d'imagination et de bricolage. Vous pouvez maintenant mesurer à peu près tout ce qui vous passe par la tête, c'est donc à vous de jouer. Et si vous manquez d'idées, allez donc faire un tour sur le site vulgarisation.fr de l'équipe La Physique Autrement.
4: Je n'avais aucune idée que tous ces capteurs étaient présents dans mon téléphone. Je me permets d'épeler l'application dont tu viens de parler, donc FiFox, P-H-Y-P-H-O-X. Merci beaucoup Christelle pour cette première chronique. Justement, quand on parle de tracer la matérialité des savoirs et des instruments qui nous ont permis, et les objets qui nous ont permis de porter des savoirs ou des savoirs scientifiques, donc on a parlé dans cette émission des microscopes, on parle des téléphones, des jeux, des casse-têtes. Mais pour que la matérialité des savoirs continue d'exister, il est primordial que des témoins de ces objets soient préservés, répertoriés, inventoriés. C'est justement l'objet de la mission PatTech de Nantes Université. Et notre bénévole Célie est allée à la rencontre d'Émilie Chevalme qui lui a ouvert les portes de certaines réserves.
5: On est dans un ascenseur et on va monter au 5e étage de la fac de médecine.
6: Bonjour, je suis donc Émilie Chevalme, responsable de la mission PatTech Pays de la Loire. PatTech pour patrimoine scientifique technique contemporain. Contemporain, on entend depuis les années 1950. Avant, c'est plus ancien et globalement, c'était déjà un peu conservé. Et c'est une mission très ancienne, c'est même en fait la première mission de ce type en France, celle qui est née à Nantes Université. La collecte des objets, ça permet de donner une matérialité aussi à cette collecte de l'histoire des laboratoires. Puis c'est aussi l'évolution des technologies, l'évolution des matériaux, en plus de la documentation des travaux de recherche. On est sur plus de 3500 objets inventoriés et un certain nombre d'objets qui doivent encore l'être.
5: On rentre dans une petite salle, la salle numéro 530.
6: L'idée de la mission PatTech, c'est un peu de se faufiler dans les espaces que l'université peut nous mettre à disposition. Ici, dans ces trois salles en enfilade, on a environ, un peu plus de 300 instruments et objets conservés depuis le début de la mission, donc la fin des années 90. Donc de la verrerie, des microscopes, beaucoup. Dans ce bâtiment-là, Veil, le bâtiment de la fac de médecine, les collections PatTech, c'est principalement des collections dans le domaine médical ou pharma. Il y a d'autres réserves, notamment sur le campus Lombarderie, où on a des collections un peu plus chimie, physique, etc. Il y en a partout. On peut ouvrir des meubles et découvrir
5: des boîtes, des cartons.
6: Tout à fait. Avec plein d'instruments, parfois un peu documentés, des laryngoscopes.
5: Et dans cette salle, il y a également des béquilles, des prothèses de jambes, des balances, beaucoup de documentation papier, des DVD.
6: L'objet, il n'a pas tellement d'intérêt. Un microscope, c'est un microscope. En revanche, un microscope qui a été utilisé par telle personne pour mener un projet de recherche qui a eu une importance particulière pour l'histoire de l'Université de Nantes, là, ça commence à être vraiment très intéressant, après, à valoriser, quoi.
5: Est-ce qu'il y a d'autres moments où ces salles peuvent être accessibles, où est-ce que les informations que ces objets existent, où est-ce qu'on peut les trouver, comment on peut éventuellement les voir, est-ce que parfois ils sortent pour des expositions, pour...

0: musées, des structures qui, elles, sont intéressées par les objets de la mission, qui les ont repérés et qui, parfois, se tournent vers moi pour les accueillir le temps d'une exposition temporaire. Et là, c'est génial. C'est la meilleure mise en lumière qu'on pourrait faire sur ces collections-là. Actuellement, au musée d'Aubry, l'exposition « Cœur ouvert » présente dans la première salle un grand nombre d'objets de la mission PATSTEC, des cœurs en papier mâché, un modèle anatomique, les stéthoscopes du docteur Laennec, des planches pédagogiques anatomiques de cœurs, et ça leur donne un écrin à ces objets-là que nous, on n'aurait pas pu offrir.
1: Alors, on est dans la pièce du milieu qui a un peu plus une vibe chimie avec beaucoup d'objets en verre.
0: Et ça, c'est des objets hyper intéressants aussi pour l'histoire de l'université, parce qu'il y avait en fait des maîtres verriers qui étaient présents sur les universités. Et la majorité de ces verres-là ont été fabriqués par les verriers de l'université de Nantes.
1: Des très grandes pipettes, des ballons, des tubes à essai, des instruments qui ressemblent à des batteurs de cuisine, mais qui ne le sont pas, qui ont l'air d'être plutôt des balances.
0: Ça, c'est des
1: de
0: balances.
1: Précision.
0: Oui, tout à fait. Une table de contention pour rats. Bah, il faut bien les maintenir pour les disséquer, les opérer.
2: Incroyable.
1: Et sur le reste de la table, il y a des très très très grosses ampoules qui font à peu près la taille de mon avant-bras et qui sont des lampes à rayon X. Il y a aussi plein de petites lentilles. Convexe, concave, sphérique, prismatique.
0: En sauvegardant ces instruments, on sauvegarde non seulement des objets, mais aussi les pratiques, les savoir-faire et les cultures scientifiques qui ont façonné notre époque. PATSTEC, c'est une mémoire de la science en train de se faire.
1: Merci beaucoup. C'était un beau mot de la fin.
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4: La matérialité des savoirs scientifiques n'est pas très connue du grand public, elle ne l'est parfois pas davantage dans le monde académique. Donc j'en profite pour adresser un mot à toutes les personnes qui nous écoutent et qui travaillent dans des laboratoires situés en Pays de la Loire. Lorsque vous déménagez, que vous achetez de nouveaux instruments ou simplement si vous faites du tri, n'hésitez pas à contacter la mission PATSTEC, PATSTEC, pour que le patrimoine matériel de la recherche ne parte pas à la poubelle et puisse être répertorié, inventorié et valorisé. Et d'ailleurs, ces missions-là sont régionales. Voilà, si d'autres laboratoires en dehors des Pays de la Loire nous écoutent.

0: C'est déjà la fin de cette émission. Merci à Lisa Rouchetet, enseignante-chercheuse en histoire des sciences à l'Université de Bretagne occidentale à Brest. Merci d'avoir répondu à nos questions.
1: Merci à vous, merci pour l'invitation.
0: Merci à Émilie Chevalme de nous avoir ouvert les portes des réserves de la mission régionale du patrimoine scientifique et technique contemporain de Nantes Université, dont l'acronyme est, vous l'aurez deviné, PATSTEC. Merci d'avoir répondu à nos questions également. Et je le rappelle, pour sauvegarder les pratiques et mémoires de la science en train de se faire, n'hésitez pas à contacter la mission. Merci également à Célie pour son reportage et à Christelle et Victor pour leur chronique. 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Retrouvez-nous sur notre site ou nos réseaux sociaux et on vous dit à très vite pour une nouvelle émission.

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1: La mode est aux jupes courtes et blazers bien repassés. 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
3: J'avais été assez troublée quand j'avais vu ça, parce que, et ça rejoint un peu notre conversation sur la conscience, c'est comme si dans ces moments extrêmes où on a où quelqu'un a été arraché brutalement dans des conditions dramatiques, c'est dans ces moments extrêmes où le départ de quelqu'un, la mort de quelqu'un, que là on peut contacter l'essentiel et que le sens de sa vie apparaît et que l'on peut comprendre l'urgence qu'il y a justement à échanger avec l'autre, l'urgence qu'il y a à parler de soi, mais à parler véritablement de soi. Et là aussi à parler de ce qui nous fonde et non pas à parler pour dire des paroles vides comme c'est le cas de la plupart du temps. Donc le testament, ces testaments spirituels qui se déposaient sur les lieux des Twin Towers, c'était une façon de dire j'existe, la vie a une valeur infinie, je suis en train d'en prendre conscience, cette valeur se révèle à moi-même, j'ai envie de la transmettre, parce que peut-être passons-nous à côté de l'essentiel. Donc, parler de l'essentiel, c'est justement contacter, même si c'est juste une fulgurance, contacter l'essence de soi et avoir envie de la transmettre à l'autre. Et voilà,

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0: Ouf. Bonjour Plastique Bernard.
1: Bonjour Kiki.
0: Ouais.
1: Bonjour les auditeurs.
0: Bonjour les auditeurs.
1: Comment ça va cette semaine?
0: Bah plutôt pas mal.
1: C'est Radio Vedette, le rendez-vous avec la bonne humeur, avec le Poitou-Charente, avec toutes sortes de musique et l'éclectisme. Et le rendez-vous avec Kiki Fruit. Chaque semaine, on travaille avec Kiki Fruit sur cette émission. Et on se donne donc rendez-vous pour faire cette émission.
0: Oui, c'est vrai.
1: Hein ? T'as vu ? Oui. Alors, c'est une introduction un petit peu laborieuse, hein, effectivement.
0: Désolé,
1: j'ai perdu mes fiches.
0: Je regardais ailleurs.
1: J'ai perdu mes fiches. Normalement, tout est écrit. Là, il a fallu que que j'invente. C'est moins bien que d'habitude.
0: Ouais.
1: Mais bon, les auditeurs savent que pour être au top, c'est difficile de rester au top.
0: Voire
1: on
0: ne
1: peut pas aller plus loin. Une fois qu'on est au top,
0: on redescend
1: obligatoirement.
0: On est toujours, nous, en montée, mais très lente.
1: Donc, on essaye, oui. Et quand on baisse, un petit peu comme le début de cette émission, eh bien, on baisse aussi très lentement. On n'attend pas vraiment de toucher le fond.
0: C'est le rythme de croisière. Hein. On n'est jamais géniaux, on n'est jamais ultra mauvais. C'est surtout, on essaie qu'il n'y ait pas trop une espèce de constance.
1: Et puis, ce qu'on essaie de,

0: d'éviter, c'est que l'auditeur se dise après l'émission « Mais pourquoi j'écoute ces conneries ?» Qu'est-ce que j'ai appris ?
1: Ah, alors là, ça va être une émission vraiment pour eux.
0: La vie est quand même courte. Là, je viens de passer une demi-heure.
1: J'ai perdu mon temps.
0: Moi, j'ai perdu mon temps.
1: Ça, ça m'est arrivé avec des films. Des fois, je me dis « Mais là, vraiment, j'ai perdu mon temps. » Ouais, là, c'est... Et oui, ça arrive. Moi, c'est vraiment les films, j'ai l'impression que quand c'est mauvais, ça me bouffe vraiment du temps.
0: Ah non, moi, ça me fait pas ça. Je me dis, on perd jamais vraiment son temps.
1: Ah ouais,
0: il y a peut-être quelque chose à retenir.
1: Moi, souvent,
0: avec les réseaux sociaux.
1: Où
0: là, je me dis, Instagram, TikTok et tout, ça, tu ne peux pas t'empêcher de continuer. Et surtout si tu es fatigué. Tu regardes en boucle des trucs qui ne t'intéressent pas. C'est ça le pire.
1: Mmh.
0: Des gens qui font du sport, qui sautent dans l'eau, qui, des animaux. Enfin bon. Et là, je me dis, vraiment, j'ai perdu mon temps. En fait, ce que j'ai fait, c'est que j'ai tout supprimé de mon téléphone.
1: Ah d'accord.
0: Tout. Donc,
1: là, on invite les auditeurs qui n'ont pas vu de gens qui ont fait ça. Se lancer eux aussi dans la suppression des réseaux sociaux.
0: Et tu sais, si je pouvais, et j'espère que je le ferai à terme, je supprimerais également le téléphone.
1: Ah oui, bah ça, moi je le fais par phase parce que des fois je vais à un endroit où ça ne capte pas. Donc il n'y a pas internet et le téléphone ne capte pas. Donc,
0: mais est-ce que ça fait pas du bien ?
1: Bah si, hein, c'est très bien.
0: Donc je sais pas comment on peut faire parce qu'on n'est pas obligatoirement des bons exemples là-dessus, toujours.
1: Alors moi, j'ai pas de smartphone, donc j'invite déjà les gens à ne pas avoir de smartphone et ils verront que, en fait, c'est pas pareil, parce que là, tu fais que téléphoner et envoyer des textos. Et le problème, c'est quand le smartphone permet beaucoup de choses, aussi bien acheter des choses que regarder des choses, et bien comme c'est quelque chose qu'on a tout le temps dans sa poche, on est tout le temps soumis à la tentation.
0: C'est vrai.
1: Alors que quand tu n'as pas de smartphone, eh bien, tous les moments de pause où tu attends, par exemple, attendre le bus, attendre quelque chose dans une file, eh bien, tu regardes le monde autour de toi
0: et
1: tu ne regardes pas un petit écran avec des trucs inintéressants.
0: Tu regardes le monde et tu penses à Radio Vedette.
1: Par exemple.
0: Tu penses à cette émission où on t'a dit que finalement, le smartphone, c'était pas obligatoire.
1: Ouais, j'arrive à me débrouiller. Alors, par exemple, pour les billets de train, tout ça, il faut imprimer. Pour les billets de spectacle, pareil, il faut les imprimer. Et donc, ça demande un peu d'orga, mais ça se fait. Une émission spéciale botte secrète. Alors, qu'est-ce que c'est la botte secrète ? Quand vous êtes DJ, c'est un des morceaux qui ne sont pas forcément très connus, mais qui sont très dansants et que vous pouvez acheter pour pas cher.
0: Et là, Kiki, t'es en train de nous révéler tes secrets, en quelque sorte.
1: Exactement, je partage mes secrets. Je suis vraiment gentil.
0: Content d'écouter cette émission.
1: Ah ouais.

0: Oulala. Merci Kiki.
1: La partition de boîte à rythme est juste hallucinante, vraiment j'adore le rythme.
0: Et les paroles sont profondes. Mais Kiki, donc là, l'émission, c'est une émission spéciale boîte secrète. Si jamais on est DJ dans une soirée,
1: ouais,
0: que l'ambiance est en train de un peu...
1: ouais.
0: Voilà, il y a des hauts et des bas, mais là, on est plutôt dans le bas. Là, c'est pour relancer sur la piste de danse.
1: Ouais, voilà.
0: Et ça, ça fonctionne bien.
1: Ah oui, oui.
0: C'est garanti.
1: C'est garanti 100%.
0: Mais tu vois, Kiki, c'est... moi, je ne suis pas du tout DJ.
1: Mm-hmm.
0: Et je n'aspire pas à être DJ. Parce que j'ai l'impression que je ne suis pas sur la même longueur d'onde qu'avec les danseurs. Tu vois.
1: Ah, c'est, ça, c'est très important, effectivement, c'est de sentir le truc. Alors là, par exemple, ouais, c'était un morceau à 120, donc qui est plutôt pour commencer. Et là, on va accélérer un peu le tempo. Là.
0: Mais j'ai l'impression qu'il faut faire un avec son public.
1: Il faut
0: public.
1: Sentir le public. C'est
0: il faut
1: pas
0: sentir le public.
1: De là à faire un...
0: Et il faut faire une grande communauté comme ça, rythmique,
1: ouais,
0: où chaque bas... chaque cœur bat au même tempo et je ne me sens pas du tout prêt parce que je pense qu'il faut aussi se lancer dedans.
1: Ouais.
0: Hein, c'est aussi au DJ de vraiment ouvrir son cœur quelque
1: ouvrir
0: part.
1: Ouvrir son chakra, ouais.
0: Non ?
1: Et son chakra doit être ouvert sur le public et le public doit être ouvert sur le chakra du...
0: C'est ça. Il faut se mettre un peu à nu. Ouais. Enfin, y a quand même une sorte de mise en danger.
1: Il faut sentir, en fait. Les bons DJ sont des gens qui sentent.
0: Et donc, toi, tu sens bien ?
1: Bah, je sais pas, je suis plus trop DJ, donc je sais pas.

0: Ouh là là là là, merci Kiki.
1: Il y a des arpèges là de synthé là qui partent là dans les aigus, j'adore.
0: Et je te remercie en tout cas Kiki au nom de tous les auditeurs de partager avec nous tes bottes secrètes, partager tes morceaux un petit peu clés qui remettent l'ambiance, et puis aussi tes conseils d'ex-DJ, de DJ un peu ringard aujourd'hui, mais qui n'a pas dit son dernier mot, si j'ai bien compris. Hein,
1: C'est pas une question de ringard, c'est une question que les choses ont tellement changé dans le DJing, déjà avec en passant du numérique, tout ça, que c'est...
0: Est-ce que tu sens un petit peu le battement de la foule ? Si jamais là tu deviens DJ, est-ce que tu sens un petit peu le rythme
1: faut toujours sentir ce don. Déjà, il faut caler le tempo sur l'ambiance. Je veux dire, si la personne d'avant a balancé la techno hardcore, si vous passez direct des slow, bon bah ça peut aussi. Il faut faire des contre-propositions. Contre-propositions, exactement.
0: C'était exactement ce que j'allais te poser comme question. Contre-pieds.
1: Voilà, c'était le mot que je cherchais. Contre-pieds.
0: Je fais un DJ set. Oui. Je passe que de la musique traditionnelle.
1: Du Poitou. Oui.
0: Je n'ai pas de bottes secrètes dans cette musique-là. Je vois que l'ambiance est devenue presque glauque. Les gens tirent la tronche, se barrent.
1: Ouais.
0: Est-ce que je peux utiliser ces disques qu'on est en train d'écouter
1: bien sûr.
0: Pour essayer, malgré tout, de refoutre un petit peu le feu sur la piste de danse ?
1: Tout à fait.
0: Est-ce que tu conseilles ?
1: Tout à fait.
0: Mais après, comment je fais pour pas que ça retombe ?
1: Bah, je te fournirai une liste, et puis ce sera que des bottes secrètes.
0: Je te remercie.

0: Ah, merci
1: Ouh.
0: Kiki. Alors Kiki, une petite question.
1: Oui.
0: Comment t'es-tu aperçu que c'était des bottes secrètes?
1: Bah, je les ai testées quand je passais des disques.
0: Et est-ce que... Et t'as vu que ça faisait une grande différence, quoi? T'as vu que ça relançait
1: l'ambiance? Non, mais la botte secrète, c'est des disques inconnus qui vont vous coûter 3 francs 6 sous et qui sont excellents. Voilà, c'est tout.
0: Mais quel est l'effet? Parce qu'il y a des disques excellents qui ne font aucun effet sur la,
1: écoutez,
0: sur la piste de
1: danse. Vous placez, si vous avez des trucs un peu connus, mais
0: oui,
1: que vous n'avez pas assez de sous pour acheter des trucs méga bien, méga chers, eh bien, achetez ces disques-là. Il n'y en a qu'un que je vais passer qui est un peu cher, mais sinon les autres valent rien du tout. Et je vous garantis que ce sont des bons morceaux et qui fonctionnent sur le dance floor. Et c'est tout.
0: Écoute, moi je te fais confiance parce qu'une fois, on devait faire un DJ set ensemble au confort moderne.
1: Ah oui, bah j'ai annulé, oui.
0: Toi, t'étais pas bien.
1: J'étais malade, ouais.
0: Tu m'as donné une caisse avec des disques.
1: Ouais.
0: En me disant, voilà, tu passes les disques.
1: Ouais.
0: Et je l'ai fait. Et il y a eu Dédé qui est venu.
1: Ouais.
0: Qui est venu et est parti chercher ses disques et est revenu.
1: Et on le remercie d'ailleurs.
0: Et on le remercie très chaleureusement parce qu'il a un peu sauvé l'ambiance. Parce que je suis moi-même incapable de passer les disques. Hein, on en est là. Et donc, et Kiki, bah, effectivement,
1: écoute,
0: ta sélection, les gens venaient me féliciter pour mes disques. Et je leur disais, oui, t'inquiète. Hein, c'est ma
1: tu sais, c'est comme moi, tu me demandes de faire une roulade arrière, j'ai beaucoup de mal. Tu demandes à une autre personne et y arrive. Certaines personnes sont faites pour passer des disques et d'autres, bon quoi.
0: Comment t'as eu ton bac?
1: Ouais, je sais pas, passable.
0: T'as pas fait gymnastique?

0: Merci Kiki.
1: Et il y a une chose à laquelle j'avais pas pensé, mais que je vais, dont je une petite un tips comme disent les jeunes, c'est que des fois les gens sont fatigués d'avoir trop dansé, donc il faut mettre un morceau moins rapide pour que les danseurs puissent se reposer, quitte après à re-envoyer le pâté. Donc pas mettre tout le temps des trucs rapides.
2: Bon, écoute, je note. Ça fait beaucoup d'informations pour une seule leçon. En tout cas, Kiki, merci de partager ton savoir. Après, quand tu le dis comme ça, ça semble évident. Mais c'est pas pour ça qu'on le ferait. Moi, ce que j'ai vu un petit peu, hein, mon expérience de DJ, c'est que je mets un morceau que j'aime beaucoup. Je pense que ça va plaire aux autres. Et en fait, pas du tout.
1: Oui. Mais ce que tu dis, pas faux. Par contre, il faut que les morceaux te plaisent. Il faut surtout pas, en tant que DJ, passer les morceaux qu'on vous demande. Ça, refuser catégoriquement. Et sinon, déjà, quand vous avez un stock de vinyle, il y a très peu de chances que vous ayez le fameux morceau qui a été demandé. Ce qui n'est pas pareil avec le numérique, mais bon, bref, passons. Mais surtout, il faut passer de la musique que vous aimez. Et là, Bernard, Plastic Bernard, a raison. Et que même, à la limite, je trouve ça plus honnête de passer à un morceau qu'on aime, soit qui ne marche pas, que de passer un morceau que les autres aiment, mais que nous, on n'aime pas.
2: D'accord.
1: Je ne sais pas si je me fais comprendre.
2: Et ça veut dire que tu vas partager tes goûts avec les autres.
1: Bah, un peu quand même.
2: Et que si les autres rejettent tes goûts, tu as quand même le risque d'être un peu vexé à la fin.
1: Ça fait partie du truc, hein. On est sur la corde, on est des funambules, hein. Les DJ sont des funambules. Ceux qui sont un peu aventureux, je perds bien, ceux qui font de caca, par contre.
2: Ça me plaît, ça, Kiki. Allez, bonne semaine à tous.
1: Allez, ciao,
2: c'était
1: ciao.
2: Radio-Vedette.
1: Bonne semaine.

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Hey hey, salut à vous chères auditrices et chers auditeurs de Rock à la Casbah, soyez les bienvenus dans ces mixtapes de l'été. Cette semaine, c'est Jordan du groupe australien Pinch Points qui est aux commandes. Il a sélectionné pour nous ce qu'il considère comme étant la fine fleur du punk rock australien actuel. Les titres que vous allez découvrir sont essentiellement issus de ce que produisent actuellement les groupes de Melbourne, parce que c'est bien là que la scène rock alternative est en plein essor. Attention cependant, quelques groupes de Sydney se sont glissés dans la sélection. 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Bonne écoute et bel été.

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0: Dans ce contexte, Solenoid a choisi de se pencher régulièrement sur ce phénomène en rassemblant un échantillon de production de caractères destiné à alimenter une playlist 100% féminine. Pour y parvenir, nos radars vont se déployer aujourd'hui en divers points du globe, et ce, afin de vous concocter une programmation internationale frappée une fois encore du sceau de l'éclectisme. Du coup, ce sont pas moins de 10 poétesses du son qui vont se joindre à la fiction radiophonique qui va suivre. Parmi elles, se distingueront des chanteuses, trompettistes, guitaristes, claviéristes, violoncellistes, certaines étant même multi-instrumentistes. Ces 10 musiciennes vous entraîneront dans des mondes imaginaires, aux contours parfois dramatiques, à d'autres féeriques, des mondes où il peut être question de racines, mais aussi de futur. Des mondes troubles ou scintillants, parfois intimes, mais toujours forts émotionnellement. Bref, l'heure est venue d'ouvrir le 4e épisode des Caravelles de Solenoid. Et pour commencer, découvrons une figure montante de la scène londonienne, dont les attaches familiales sont dans le royaume de Bahreïn. De suite, laissons-nous subjuguer par le conte jazz psychédélique d'une certaine Yaz Ahmed.
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0: Paris. Je vous signale que la caravelle Montpellier-Paris met exactement 40 minutes.
1: J'en prends bonne note.
0: Pendant que vous y êtes, notez aussi que je n'ai aucun plan pour le réveillon. Et que si vous n'avez pas d'autres projets...
1: En tout cas, j'en ai pas de meilleur.

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0: On avait des difficultés à comprendre ce qu'il dit sur l'enregistrement, mais cet après-midi, on l'a déchiffré. 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

Voilà environ une demi-heure que cette émission s'efforce de valoriser la créativité musicale au féminin. Une demi-heure d'un mix placé sous le signe de l'aventure et de l'humeur sonore, mix où se sont révélées cinq femmes éminemment douées. Cette émission a commencé avec Yaz Ahmed, une trompettiste qui se joue de toutes les frontières pour promouvoir un jazz spirituel nourri d'influences arabes et de poésie psychédélique. Nous avons écouté un extrait de son album Polyhymnia, un disque dédié au courage et à la détermination féminine, selon les mots de son auteur. S'en est suivie une rencontre en terre occitane avec trois vocalistes réunis sous le nom de Kokana, Koukagne, selon la phonétique régionale. Ce trio utilise aussi des tambourins à cordes pour nous exposer son art du chant polyphonique à danser, dans un style folklorique ouvert, perpétuant de façon vivifiante le répertoire occitan. C'est un extrait de leur second album, Poupout, que nous avons écouté. Un disque signé Koukagne, publié par le label Pagans.

c'est une étrange humeur venue de Turquie qui nous a ensuite envahis. Il s'agissait de la musique spectrale de Ekin Phil. Une partition chargée d'un spleen contagieux qui révèle une voix effacée, accompagnée d'un piano ou de drones larmoyant. Nous avons écouté Ekin Phil dans un extrait de son album Coda. Une fois n'est pas coutume, c'est une étoile montante de la musique improvisée qui s'est invitée ensuite dans notre playlist. Il s'agissait de la guitariste Mary Halvorson, dont nous avons écouté un extrait de l'album Heartlessly Falling. Au sein de son groupe Code Girl, Mary Halvorson révèle un style spontané, conciliant distorsion et fluidité, abstraction et fantaisie. Cette américaine a même invité sur 3 titres Robert Wyatt, considéré par elle-même comme une de ses influences majeures.

Et enfin, nous bouclons cette première partie d'émission avec le minimalisme pop de Ai Hasso. La voix candide de cette japonaise, accompagnée d'une guitare dépouillée, habille des ambiances intimistes saisissantes. Ce projet de Ai Hasso suinte une mélancolie douce, telle une bande-son pour un dimanche cocooning pluvieux, à des années-lumière de la frénésie urbaine. 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Mais poursuivons cette caravelle numéro 4, et pour cela partons au Portugal, retrouver la violoncelliste et chanteuse Joana Guerra.

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0: L'heure est arrivée pour notre caravelle numéro 4 de bientôt rentrer à quai et ainsi clore ce mix entièrement dévolu à l'audace musicale au féminin. Ce sont pas moins de 10 héroïnes méconnues des musiques actuelles qui ont traversé cette émission. Soit l'occasion de découvrir des compositrices et instrumentistes de toutes obédiences, venues aussi bien du Japon que de Turquie, d'Occitanie que du Chili. Toutes sont des femmes de tempérament, désireuses d'élaborer leur propre univers sonore en conciliant pour la plupart expérimentation et accessibilité. D'une trompettiste de jazz oriental à une guitariste improvisatrice, en passant par diverses représentantes d'une ambiance mélancolique, Solénoïde s'est efforcée aujourd'hui encore de vous offrir une programmation haute en couleurs et nuances musicales. Notre seconde partie d'émission a vu Johanna Guerra nous présenter un extrait de son album Chao Vermelho. Sur cet opus, la violoncelliste et vocaliste portugaise nous parle de ses préoccupations écologiques liées notamment à l'assèchement de sa terre natale. Accompagnée d'un violoniste et d'un percussionniste, elle offre une œuvre tourmentée qui égrène ses dissonances plaintives au fil de performances climatiques esquissant d'élégants mouvements rituels et chorégraphiques. Johanna Guerra a publié cet album sur le label Miasma. Changement radical de décor ensuite et direction Londres pour y retrouver la fille du boss du label On You Sound, une certaine Denise Sherwood. Pour son premier album intitulé Viz Road, elle est accompagnée par une belle brochette de stars du dub, dont son papa Adrian, mais aussi Mark Stewart ou encore Lee Perry et Skip McDonald. Assez logiquement, ce disque offre un reggae dub sophistiqué, qui sert d'écrin idéal à sa voix douce et mélancolique. Un disque varié et sensible, disque signé Denise Sherwood, dont nous vous avons extrait le titre Amnesia Moon. Puis le label Mego nous a présenté Clara Lewis, encore une violoncelliste qui nous offre un projet intitulé Ingrid. Il s'agit d'un long morceau de 20 minutes dont nous avons écouté un court extrait. Sur Ingrid, Clara Lewis offre une longue boucle de violoncelle on ne peut plus expressif. Boucle plaintive autour de laquelle tournoie un faisceau de sons distordus à intensité variable. Dans un registre pas plus gai, et tout aussi climatique, Camila Govorcin nous a fait apprécier son savoir-faire si particulier. De nature ambiante, introspective, son album Anima est un must du genre. Bien que d'apparence monolithique, la musique de Camila Govorcin grouille de textures et de flux occultes et requiert une attention évidente pour être appréciée à sa juste valeur. Et enfin, c'est avec un titre de Faten Kanaan, compositrice établie à Brooklyn, que nous terminons ce programme. Sur son disque intitulé A Mythology of Circles, la jeune femme nous donne à entendre une musique construite sur des boucles évolutives et faite à base de synthétiseurs, basses et chœurs échantillonnés. Le résultat se décline en 9 vignettes hantées et narratives, utilisant avec élégance contrepoints et motifs oniriques. Quelque part entre Moondog et Juliana Barwick, ce disque de Faten Kanaan est une délicieuse étrangeté, publié par le label Fire Records. C'est ainsi que nous achevons ce périple musical 100% féminin. Un programme qui aura réuni des artistes de diverses écoles et cultures, des artistes imaginatives et intrépides qui nous auront fait voyager mentalement des rives ombragées de la pop indépendante au plateau brumeux de l'avant-garde répétitive. 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

0: J'ai appris que j'allais devoir partir bientôt, c'est-à-dire plus tôt que je pensais. C'est une situation intéressante, puisque, j'ai entendu, je travaille pas en ce moment. Ça voulait dire, je crois, en ce moment, ça voulait dire, je suis en vacances. En ce moment, je suis en vacances.
1: 2.
0: 3. Il y a un peu d'air, 2 ou 3 pigeons, et 2 ou 3 pigeons. Un t-shirt jaune, une pharmacie.
1: 4.
0: J'ai entendu, je sais pas si je l'ai paramétré.
1: Oh merde.
2: 4. Des dégâts de milliers. Des dégâts de milliers. De milliers. 4. Dès le week-end.
0: 4.
2: Dès le week-end. Abonnement. Au-delà.
0: 5.
2: Dispositif d'accompagnement. Partenaire. Autre partenaire. Expert.
3: Épuisant de rencontrer tant de monde.
0: 5 dauphins.
3: Je me sens plutôt en forme aujourd'hui. Oui.
2: Le travail.
3: Je vais peut-être retirer quelque chose du travail d'aujourd'hui.
2: Endommagé. Mesure.
3: C'est nécessaire.
2: Cantine.
3: Et je ne sais toujours pas quand j'en aurai terminé.
2: L'année prochaine se pose.
3: Incapable de le dire.
2: L'année prochaine.
0: Je vais devoir.
3: Je ne vais pas inscrire le numéro des pages jusqu'à ce que je sois sûr de ce que je fais. Je dois me mettre au travail à présent.
0: C'est-à-dire, je vais devoir m'organiser un peu différemment de ce que j'avais imaginé. Je vais devoir faire plus vite. Il faut que je passe à l'agence pour le préavis.
2: Se posent aussi des interrogations sur la situation des salariés.
0: Je vois mon collègue employeur pour le préavis.
2: Se rapprocher.
0: Que je me fasse l'idée de les déplacer, d'enlever.
2: Sont invités.
0: Les plantes.
2: Des exploiteurs, des exploitants, des exploités sont invités.
0: Le canapé.
2: À se rapprocher. Idem pour le gymnase.
3: Et je te rappelle...
2: Reconnaissance de perte. Signaler. Débosseleur de formation. Dans un premier temps. Nous remplaçons les pare-brises, les phares. Ensuite viendra le temps de remettre.
0: À l'aide
2: de 2 tiges mécaniques ou de ventouses adaptées, le technicien réussit à remodeler.
0: J'ai entendu.
2: Le technicien réussit à remodeler l'habitacle.
0: Est-ce que tu veux boire un autre café ou je te laisse? Et l'autre? Ouais, on peut prendre un autre petit café. La tendance que j'ai eue au départ, à lire de gauche à droite, il y a avantage à circuler de l'un à l'autre, alternativement ou au hasard si on veut. Ou alors au hasard si on veut. Ça donne vraiment beaucoup de largeur à l'ensemble. 7. 7. Dauphin. 8. La table basse en verre. Faut pas trop que j'y pense.
3: Et je te rappelle
0: de quoi?
3: Ce livre est devenu une source de misère pour moi, du fait de mon insuffisance. J'ai pris vendredi pour considérer ma progression. Au lieu de ça, je me suis retrouvé pris dans toutes sortes de détails concernant le nouveau logement. Et j'en suis venu être terrifié par ce logement. Aujourd'hui, je suis encore épuisé et il faut que je rassemble mes esprits.
0: 9.
3: Je suis terrifié à l'idée de perdre ce livre dans le fatras des autres choses. Je m'aperçois que j'essaie de finir tôt ces jours-ci. Et c'est une erreur complète. Aujourd'hui, je vais me discipliner et travailler toute la journée. Je ne veux pas avoir cette barrière de temps dressée devant moi. Cela pourrait détruire le livre. Je dois rejeter le monde pendant encore quelque temps. Peut-être un mois.
2: À titre d'exemple, nous avions été sollicités.
3: Ne pas essayer d'aller trop vite.
2: L'année dernière.
3: Je dois me souvenir de ça.
2: Je suis obligé de faire appel à tes confrères qui vont dégrossir. Dégrossir le travail ultérieur. Reste qu'il faudra être patient. Du temps. Mais cela va demander...
0: Onze.
2: L'objectif premier, plus de 80 clients. Et le planning des rendez-vous devrait faire le plein pendant plusieurs semaines. Le directeur a anticipé en montant des chapiteaux à côté du garage pour accueillir plus de... On a fait venir des techniciens. Il faut travailler vite et bien. On le voit. Certains clients sont inquiets.
0: Un autre t-shirt jaune. Ou alors c'est le même.
2: Crois-tu que tu vas y arriver ?
0: 12.
2: On demande.
0: Dauphin. Il y a 7 dauphins aussi. Donc 13.
2: On remet un justificatif
0: 13.
2: Qui fait ensuite le lien.
0: 13, non, c'est ça.
2: Il s'agit bien sûr d'éviter qu'un coup ne soit porté au compte.
0: Mais.
2: Au compte en banque.
0: Mais nous sommes de ceux.
2: L'année prochaine.
0: Mais nous sommes de ceux qui ne se frappent pas au sujet des fortunes princières.
2: Peut-être.
0: Et nous sommes tout à fait contents si le monde est prêt à nous loger et à nous nourrir.
3: Les soldes commencent mercredi.
0: Et à nous nourrir.
2: Peut-être.
3: Mercredi matin, j'imagine.
0: J'ai entendu. Je recherche une candidature avec 2 ans d'expérience. Et puis j'ai entendu, étoile, ça brille. Je sais pas ce que c'était. Je sais pas ce que c'est. Et puis, des fois, on aime bien les jeunes filles qui n'ont pas d'expérience, mais là, on n'a pas le temps. Des fois, et puis après, des fois, on aime bien les jeunes filles qui n'ont pas d'expérience, mais là, on n'a pas le temps. On n'a pas le temps de former. 15.
3: Nous n'avons pas à installer une nouvelle conduite d'eau avant que nous en ayons envie. Simplement préparer le logement. Ce livre est ma seule responsabilité. Et je dois m'y coller.
2: Tous les habitants cherchent.
3: Rien d'autre.
2: La perle rare.
3: Ce livre est ma vie à présent ou tout l'être.
2: Je ne m'attendais pas à trouver ça.
3: Quand il sera terminé,
2: c'est marqué.
3: Il y aura le temps pour une autre vie. Mais pas avant qu'il ne soit achevé. Et les autres vies ont commencé à faire éruption. Cela ne fait aucun doute. C'est pourquoi je prends autant de temps pour dire ça. Pour me calmer.
2: Il y encore, cela nous permet aussi de pouvoir répondre présent pour nos clients. Nous avons de la chance d'avoir un pays bien organisé. C'est marqué. C'est marqué, ils se battent pour l'avenir, ils veulent se relever, ils vont de l'avant. Bien sûr, j'ai vu des larmes.
3: Mon estomac et mes nerfs crient pour protester contre les incursions. Bon, j'espère m'être calmé assez pour commencer à travailler. Crois-tu que je vais y arriver ?
0: Déambule autour de la ville par un somnolent après-midi de dimanche. Que vois-tu ? Des milliers d'hommes et de femmes sont là, plantés droits, raides, en pleine rêverie océanique.
2: On a une équipe jeune.
0: Il y en a d'accoudés ou d'assis au bout des jetées.
2: Rien, j'ai entendu, dynamique.
0: Quelques-uns par-dessus les remparts,
2: puis,
0: regardent les bateaux venant de la Chine.
2: Vous savez qu'on travaille les samedis, puis...
0: Tous ceux-là, pourtant, sont des terriens enfermés la semaine durant entre des murs de plâtre.
2: Tu évolues d'un magasin à l'autre.
0: Cloué aux banquettes, attaché au comptoir, rivé au bureau.
2: D'un magasin à l'autre.
0: Pourquoi sont-ils ici ?
2: Puis.
0: Que font-ils là ?
2: Ça, c'était vain. Des magasins.
3: Qu'est-ce qu'on fait là ?
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0: Je vous rappelle quand même que les soldes commencent mercredi.
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0: quartier respectif et je me charge de faire le tri de tous les matériaux qui peuvent être récupérés pour les conditionner en palettes, afin qu'on puisse les transporter jusqu'au nouveau siège de l'entreprise. C'est le tour de force dans ce nouveau local. Ça nous permet donc, etc., de répondre.
1: Prends le plus rêveur des rêveurs, plante-le sur ses pattes, fais marcher ses pieds. Il te mènera sûrement à l'eau, si l'eau existe dans ce pays.
0: 1500 âmes situées au nord, la quasi-totalité se rendre compte de l'étendue.
1: 23, Dauphin.

0: Moi aussi, j'ai découvert des choses. Tu m'as sidérée. Je ne t'avais jamais entendu jouer de la guitare avant.
1: Ça n'a rien d'extraordinaire.
0: Moi, ce qui m'étonne, ce n'est pas que tu joues de la guitare, mais c'est surtout que jusqu'à ce soir, je l'ignorais. Un jour, on se réveille et on se rend compte qu'on sait très peu de choses.

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Elle est invisible, violente, solitaire, inexorable pour certains et parfois fatale. La précarité alimentaire touche plus de 8 millions de personnes en France. 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